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0: Il est 6 heures.
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0: La météo pour ce samedi 1er août, temps estival avec un soleil généreux. Les nuages bourgeonnent sur les reliefs du sud et peuvent donner quelques orages isolés en toute fin de journée. De fortes chaleurs concernent toujours le sud et l'est du pays alors que la chaleur reste modérée près de la Manche. Les températures pour ce samedi matin, 13 degrés pour Brest, 15 à Cherbourg, 15 degrés également pour Lille, 19 à Bordeaux, Biarritz et Paris, 20 degrés pour Strasbourg, 21 à Lyon et Toulouse, 23 pour Ajaccio et entre 24 et 26 degrés le long de la Méditerranée. Et pour ce samedi après-midi, 21 sur la Normandie, 22 sur la Bretagne, 28 degrés sur les Hauts-de-France, 29 sur le Grand Est, 30 degrés en Ile-de-France et sur le centre Val-de-Loire, 32 degrés sur la Nouvelle-Aquitaine, 32 également en Occitanie, 32 en Corse et 34 degrés pour la vallée du Rhône, entre 30 et 35 le long de la Méditerranée.
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0: Bonjour et bienvenue dans le premier podcast francophone entièrement consacré à l'univers de Kimagure Orange Road. Je suis Cody et je vais vous accompagner dans cette rétrospective d'une œuvre que nous n'arrivons pas à oublier. Dans le précédent podcast, nous avons vu les doutes d'Ikalu, les mensonges de Kyosuke et les regrets de Madoka s'immiscer dans les rouages déjà complexes du triangle amoureux. Je vous propose aujourd'hui de passer en revue les épisodes 17, 18 et 19 de l'anime dans un septième arc intitulé « Mirage d'été ». Un vent nouveau de liberté viendra souffler sur les désirs des personnages, poussant la résistance de ces derniers jusqu'à son extrême limite. Commençons. Le 17e épisode s'ouvre sur un son emblématique de l'été. Le chant des cigales est associé au Japon comme ailleurs au retour des fortes chaleurs. L'animé nous offre donc un aperçu de l'immeuble des Kasuga, baigné d'une intense lumière. Dans le salon, Takashi lit paisiblement un livre, tandis que Kurumi et Manami s'enthousiasment pour les feux d'artifice achetés par leur père. Il s'agit plus exactement de Senko Hanabi, des bâtonnets produisant des étincelles à leur extrémité. Ce détail aura son importance. Mais l'ambiance dilettante qui règne dans le salon contraste avec les soupirs que pousse Kyosuke seul dans sa chambre. Affaissé sur son siège, il y observe d'un air résigné ses nombreux cahiers d'exercices. On devine qu'il s'agit des redoutables Jumbi, ces révisions imposées aux lycéens japonais entre deux semestres. S'étant jusqu'ici montré un élève plus conformiste que studieux, Kyosuke semble avoir du mal à s'y atteler, sans doute dépassé par l'ampleur de la tâche. Il profite donc de la première occasion, ici la sonnerie d'un téléphone, pour s'extirper de son siège. Il décroche le combiné et reconnaît immédiatement la voix de Madoka. Celle-ci lui propose de se retrouver à la bibliothèque à 13h pour y étudier ensemble, une offre qui s'empresse bien sûr d'accepter. Mais si Kyosuke nous a déjà montré qu'il n'hésitait pas à dissimuler ses désirs sous des prétextes académiques, il semblerait que cette fois, Madoka ne soit pas exempte de toute arrière-pensée. Car tandis qu'elle lui parle au téléphone, nous la voyons tenir dans sa main un tract pour un feu d'artifice et observer sur son lit un yukata soigneusement plié. Les yukata sont des habits traditionnels que les Japonais portent généralement lors des festivals d'été. La combinaison de ces deux éléments laisserait donc à penser qu'elle prévoit de l'inviter à ce spectacle après leur séance de révision. Mais elle n'évoque pourtant pas le sujet lors de leur conversation. Ce surprenant rendez-vous en deux temps, faisant précéder les obligations du travail au plaisir encore secret d'une sortie, est peut-être pour elle une façon de s'auto-persuader de l'innocence de sa démarche, ou au contraire de contourner les interdits qui entravent encore leur relation. Mais quelle qu'en soit la raison, cette initiative pourrait bien conduire à leur premier véritable rendez-vous. Inconscient des enjeux de cette rencontre, Kyosuke raccroche et retourne vers son bureau en sifflant de bonheur, quand le téléphone sonne à nouveau. Il s'agit cette fois d'Ikalu. Cette dernière lui propose de profiter du beau temps pour la rejoindre dans une piscine des environs. Le rendez-vous est également fixé à 13h. Kyosuke ne paraît pourtant pas s'inquiéter de ce chevauchement et se montre surtout rêveur à l'idée de la retrouver en maillot de bain. S'il éprouve bien sûr des sentiments envers Madoka, il est aussi clair que son attachement à Hikaru s'accompagne d'une certaine attirance physique pour celle-ci,
1: en particulier lorsqu'elle joue de sa féminité.
0: Il ne trouve donc pas la force de refuser ce second rendez-vous, comptant simplement utiliser ses pouvoirs pour se rendre de l'un à l'autre. Sans plus attendre, l'animé nous transporte donc de l'appartement des Kasuka à l'ambiance festive d'un complexe aquatique. On y aperçoit des visiteurs se baigner dans les eaux claires des bassins, tandis que d'autres se prélassent tranquillement sur leurs serviettes de bain. Kyosuke observe pour sa part le passage de ses corps dénudés. Il semble aussi intimidé que fasciné par une telle explosion de sensualité. Cet été, alors qu'il vient tout juste de commencer, s'annonce déjà plein de promesses.

0: Alors que Kyosuke marche le long d'une piscine, une jeune fille l'interpelle.
1: Darling !
0: Il s'agit d'Ikaru. Celle-ci arbore un maillot deux pièces échancré à la taille et mettant en valeur les formes de sa silhouette. Dans un jeu de séduction, elle s'incline malicieusement vers lui et lui demande en souriant s'il apprécie sa tenue. Clairement sous le charme, Kyosuke ne peut s'empêcher de rougir et peine même à trouver les mots pour lui répondre. Il utilise pourtant dans son esprit le terme « utsukushi » pour la décrire, soit belle ou séduisante, un qualificatif qu'il avait jusqu'ici réservé à Madoka. Hikaru semble bien consciente de l'attraction presque magnétique qu'elle exerce sur lui, transformant leur sortie en une redoutable offensive de charme. À la fois victime et complice, Kyosuke se laisse faire et part se baigner avec elle. Mais après quelques instants, il reprend enfin ses esprits et réalise qu'il est maintenant en retard pour son autre rendez-vous. Il se prépare donc à partir quand un imprévu survient. Il réalise en effet que ses sœurs sont désormais présentes à la piscine et qu'elles sont surtout accompagnées de Komatsu et Data. Il craint donc, à juste titre, que ses deux amies ne profitent de la situation pour flirter avec elles. Kyosuke est confronté à un dilemme. Rester aux côtés de ses sœurs ou rejoindre Madoka, un engagement que lui rappelle d'ailleurs Manami par deux fois. Si son instinct protecteur lui commanderait en temps normal de rester, il suit pourtant les conseils de sa sœur et se retire finalement dans un vestiaire, loin des regards indiscrets. La scène suivante nous transporte à l'entrée d'une bibliothèque. Nous y retrouvons Madoka, vêtue d'une robe blanche à liseré bleu et d'une élégante capeline. À l'ombre d'une colonne, elle vérifie sa montre, Kyosuke ayant déjà plus de 30 minutes de retard. C'est alors que celui-ci se téléporte furtivement derrière elle. Lorsqu'il se retourne, chacun est donc surpris de découvrir la présence de l'autre dans son dos. Mais ayant troqué son maillot de bain pour un polo à manches courtes, Kyosuke tente bien de dissiper tout soupçon sur la raison de son retard. Il évoque d'ailleurs un simple contretemps. Mais loin d'être naïve, Madoka lui confie avoir aussi été invitée à la piscine et lui demande sur un ton sarcastique si Hikaru était heureuse de le voir. Et sans attendre de réponse, elle entre dans la bibliothèque sans toutefois lui retenir la porte, signe de sa contrariété. Kyosuke la suit en silence, sans doute gêné d'avoir été si facilement percé à jour. De plus, en mentionnant de la sorte Hikaru, Madoka se montre lucide quant aux intentions de cette dernière. Mais cette fois, il semblerait que ses raisons ne soient pas si différentes, car le soin tout particulier apporté à sa tenue et son étonnante patience face au retard de Kyosuke indiqueraient qu'elles ne perçoivent pas leur rencontre comme une simple séance de travail. Assis à leur table, Madoka commence par expliquer le niveau et le nombre des exercices à faire.
2: Aujourd'hui, 17 ページの3平方の定理までやろうね。
3: そんなに？
0: Kyosuke ne cache pas sa surprise devant les ambitions de son exigeante senpai, ne disposant ni de ses facultés académiques, ni de sa puissance de travail. Elle tente bien de surmonter ses premières réticences en lui demandant de s'engager sur cet objectif. Elle emploie à escient le terme yakusoku, ou promesse, soit une formule renvoyant aux relations de confiance. Mais sur un ton bien plus doux, elle évoque aussi à demi-mot la possibilité d'une autre activité, tout en restant évasive sur le sujet. Si on comprend qu'elle fait référence ici à leur sortie, Kyosuke ne semble pas avoir saisi le sens de cette remarque. Il se contente d'acquiescer en opinant de la tête et s'engage sans conviction dans ses révisions. Un plan prolongé sur une horloge nous indique le passage du temps, tandis qu'ils enchaînent en silence les exercices. L'un d'entre eux étant particulièrement difficile, Madoka lui propose son aide. Mais alors qu'elle se penche innocemment vers lui, les plis de sa robe révèlent un léger décolleté. Kyosuke le remarque et se fige, le souffle coupé. Il tente bien de reporter son attention vers son cahier, mais tous ses sens le ramènent vers la gorge de sa ravissante tutrice. ses lèvres de nacre et ses longs cils noirs. Pris de vertige dans ce tourbillon de volupté, Kyosuke semble peu à peu perdre tout contact avec la réalité.

0: Encore aux prises avec son rêve éveillé, Kyosuke commence toutefois à tiquer lorsque des images dérangeantes viennent s'y intercaler. Il s'agit de Komatsu et Data. Il les imagine en effet en train d'importuner ses jeunes sœurs à la piscine, faisant involontairement un parallèle entre leur lubricité et ses pulsions du moment. Kyosuke se redresse alors vivement sur son siège et hurle toute son opposition.
1: « Yabai !»
0: Madoka le dévisage, déconcerté. Réalisant la situation, Kyosuke s'excuse, déclare avoir besoin d'un livre et part s'enfermer dans la remise à l'étage. Caché entre deux étagères, il se presse d'enfiler son maillot et se téléporte à la piscine. De retour sur place, il se voit effectivement vite contraint d'intervenir, Hata profitant d'une crampe de Kurumi pour l'enlacer sournoisement avant de la ramener vers le bord. Il est clair que ses deux amis espèrent profiter de la naïveté de ses sœurs. Entre-temps, Hikaru l'aperçoit et lui propose de retourner se baigner avec elle. Comme il résiste, elle tente de le persuader en se serrant doucement contre lui. Intimidé par ce contact, Kyosuke recule jusqu'à ce que Komatsu puisse le saisir par les pieds. La suite se laisse facilement deviner. De retour à la bibliothèque, c'est cette fois avec des habits totalement trempés qu'il se présente devant Madoka. Il justifie tant bien que mal son état par les fortes chaleurs qui règnent dans la remise. Mais après quelques exercices, Kyosuke s'inquiète à nouveau pour ses sœurs. La suite de l'épisode n'est qu'une succession de scènes le montrant se précipiter à l'étage pour se téléporter à la piscine avant de revenir aussi vite que possible à la bibliothèque pour dissiper les soupçons de sa tutrice. Mais cette dernière semble de plus en plus sceptique. Elle décide donc de le confronter et l'interroge sur la raison de ses absences répétées. Alors qu'il prétexte avoir des difficultés à trouver un livre dans la remise, Madoka l'interrompt pour l'informer s'y être à son tour rendu sans pour autant le trouver sur place. Elle sait donc qu'il ment. Mais plutôt que de se mettre en colère, elle garde le silence et reprend son travail, l'air désabusé. Cette froideur perturbe profondément Kyosuke. Il comprend qu'il vient de la blesser. Il tente donc de se racheter en redoublant d'efforts dans son travail. Mais épuisé par ses multiples téléportations, il ne tarde pas à somnoler. Madoka le remarque, dépose son stylo et ferme son cahier. Rien ne se sera passé comme elle espérait. Alors qu'elle range sa chaise sous sa table, Kyosuke se réveille et réalise qu'elle est sur le point de partir. Il s'excuse pour son comportement et lui promet de davantage se concentrer. Mais Madoka lui propose plutôt d'en rester là, ajoutant qu'elle doit de toute façon retourner à la Bakabu pour y reprendre son service. C'est en la regardant s'éloigner sans se retourner que Kyosuke prend enfin toute la mesure de sa déception. C'est donc avec un air préoccupé que nous le retrouvons sur le bord d'une piscine. Il semble y méditer sur le déroulé chaotique de cette journée. Assise à ses côtés, Hikaru remarque ce vague à l'âme. Elle l'invite donc sur un ton enjoué à l'accompagner au feu d'artifice prévu en fin de soirée. Elle l'informe cependant que Madoka ne pourra pas les suivre, ayant déjà prévu de s'y rendre avec quelqu'un d'autre. Quelqu'un d'autre. Cette information traverse l'esprit de Kyosuke à la manière d'une décharge électrique. Il repense à leur conversation à la bibliothèque et comprend enfin les allusions de Madoka quant à la possibilité d'une seconde activité. C'est manifestement avec lui qu'elle prévoyait de se rendre à ce spectacle. Le fait d'avoir dissimulé son identité à Hikaru souligne au passage toute l'ambiguïté de sa démarche. Si Kyosuke sourit un instant à cette pensée, il reprend vite un air grave, réalisant que sa légèreté vient peut-être bien de lui coûter leur premier véritable rendez-vous. Il quitte alors précipitamment la piscine pour rentrer chez lui, à la surprise de ses amis. Nous retrouvons dans le même temps Madoka à la Bakabu. Master, lui avoue son étonnement de la croiser sur place, lui rappelant qu'il s'agit de son jour de congé. Mais elle se propose justement de le remplacer afin qu'il puisse assister en famille au feu d'artifice. Si Master ne pose pas plus de questions et lui laisse volontiers sa place, on peut légitimement s'interroger sur ce qui pousserait Madoka à prendre une telle décision. Peut-être projette-t-elle sur son employeur son propre désir d'assister en couple au spectacle. Cette possibilité ne ferait que confirmer la nature altruiste du personnage. Mais il est plus probable que, fragilisée par l'échec de cette journée, elle souhaite maintenant occuper son esprit à autre chose, pour ne pas se retrouver seule face à ses idées noires. Dans ce second cas de figure, ce retour auto-imposé à l'abacabou jouerait plutôt le rôle d'une fausse excuse, autant à destination de Kyosuke que d'elle-même. Car si elle parvient à maintenir un faux semblant en s'activant derrière le comptoir, on devine que quelque chose vient pourtant de se briser en elle. La nuit tombée, le café se vide de ses derniers clients. Désormais seule derrière la vitrine, Madoka observe avec envie le balai incessant des couples dans la rue. Elle semble ce soir ressentir plus durement que d'habitude ce contraste entre le bonheur des autres et sa propre impasse sentimentale. Une part d'elle-même aura pourtant bien tenté de se révolter contre cet état des choses. Mais elle semble maintenant accablée de remords en repensant à son projet avorté de rendez-vous en deux temps. Après avoir erré d'une pièce à l'autre sans véritable but, elle s'adosse enfin à la porte de la réserve et soupire. Se faisant l'étrange spectatrice de son propre naufrage, on l'entend s'interroger. Mais que m'arrive-t-il ? Elle éteint alors les dernières lumières du café et s'installe au comptoir, le regard vide. Totalement perdue dans ses pensées, il semble qu'elle n'ait pas réalisé que le feu d'artifice venait juste de commencer. Nous retrouvons d'ailleurs le reflet coloré sur les murs de la chambre de Kyosuke. Celui-ci travaille avec acharnement à son bureau. Il paraît déterminé à finir les exercices qu'il s'était engagé à faire. Son père frappe alors à la porte et lui propose d'aller allumer en famille les quelques Senko Hanabi qu'il avait achetés. Mais Kyosuke le rabroue vivement et demande à ne plus être interrompu. Cette soudaine appétence pour les études, qui plus est à une heure si tardive, surprend Takashi. Ce dernier n'insiste pourtant pas et se retire. Kyosuke joue ici le tout pour le tout, conscient que sa relation avec Madoka est peut-être en jeu. Il n'est donc plus question de s'amuser. Au contraire, engagé dans une course contre la montre, dont les détonations dans le ciel marquent de dangereux rebours, il semble lancer ses dernières forces dans la bataille et enchaîne les exercices à une cadence infernale.

Tandis que les derniers feux d'artifice éclairent encore l'enseigne de la Bacabou, nous y retrouvons Madoka en train de ranger ses affaires et se préparer à rentrer chez elle. C'est alors que Kyosuke entre précipitamment dans le café. Il lui tend son cahier et affirme avoir enfin tenu promesse. Si Madoka est d'abord surprise par une telle éruption, elle se ressaisit et parcourt maintenant avec attention les pages de ce cahier. Après vérification, elle estime qu'au moins la moitié des réponses seraient fausses. Mais elle ajoute sur un ton bienveillant: il faudra donc nous revoir demain pour reprendre les révisions. Cette remarque, jouant sur l'ambivalence désormais bien comprise de leur rencontre, achève d'apaiser les craintes de Kyosuke. Ses efforts auront payé, les voici enfin réconciliés. Le feu d'artifice est par contre terminé. Ils n'auront donc pas pu y assister. Mais Kyosuke réfléchit un instant et semble avoir une idée. On le voit se concentrer et utiliser ses pouvoirs télékinésiques pour faire discrètement apparaître dans sa main les 5 hanabi de son père. Il propose alors à Madoka de conclure cette journée en organisant leur spectacle à la Bakabou. Elle lui demande toutefois s'il serait possible de commencer les préparatifs sans elle, afin de lui permettre d'aller se changer dans la réserve. Kyosuke acquiesce à cette requête et s'active immédiatement derrière le comptoir. Il y trouve une bassine qu'il remplit d'eau, l'installe au sol et dépose une bougie en son centre. Mais alors qu'il vient juste de l'allumer, il entend derrière lui une porte s'entrouvrir. Il se retourne et découvre Madoka cintrée dans un magnifique yukata. Stupéfait par une beauté si naturelle, il semble sans voix. Tout aussi intimidé que lui, Madoka vient pourtant s'asseoir à ses côtés, tentant au moins de dissimuler son émotion derrière un éventail. Au signal, chacun suspend alors son bâtonnet au-dessus de la bougie. Les premières étincelles en jaillissent jusqu'à se rejoindre dans une harmonieuse arborescence. Mais si fascinant que soit le spectacle de ces éclairs miniatures, Kyosuke semble davantage s'intéresser à leurs reflets sur le visage de Madoka. Lorsque celle-ci s'en rend compte, elle croise son regard et lui sourit avec une rare tendresse. Ce moment de complicité, dépassant toutes les attentes de Kyosuke, viendra conclure cette longue journée. Cet épisode se sera donc organisé autour d'un double rendez-vous, un thème déjà abordé dans un arc précédent. Mais s'il en reprend certains éléments, il s'en démarque sur d'autres. Commençons par les similarités. Un double rendez-vous permet de contraster les personnalités de Madoka et d'Hikaru. Comme on pouvait s'y attendre, Hikaru se sera montrée de loin la plus entreprenante, n'hésitant pas à jouer de son physique pour séduire Kyosuke. Sa sensualité à fleur de peau, associée à l'insouciance d'un lieu de plaisir, aura certainement constitué une redoutable tentation pour ce dernier. De son côté, Madoka semble poursuivre une approche plus discrète, mais non moins efficace, privilégiant le silence d'une bibliothèque à l'animation d'une piscine et le raffinement d'un yukata au sex-appeal d'un maillot de pièce. Entre ces deux langages de séduction, le choix de Kyosuke semble une nouvelle fois se confirmer. De manière assez allégorique, il aura préféré partager le spectacle de quelques étincelles avec l'une que d'assister à l'embrasement du ciel avec l'autre. Mais revenons maintenant sur ce qui démarque cet épisode de son prédécesseur. Il s'agit de l'évolution des deux personnages. Madoka se sera d'abord montrée plus flexible sur ses principes, entretenant le secret de ses projets vis-à-vis d'Hikaru, tout en avançant de fausses excuses auprès de Kyosuke. Cette réaction s'explique par le lent glissement de sa personnalité, bien que celui-ci s'opère encore de manière erratique sous l'effet des forces contraires que sont ses sentiments et sa culpabilité. Pour ce qui est de Kyosuke,
s'il s'est montré d'abord indécis en acceptant le principe d'un double rendez-vous, il surprend par la résolution avec laquelle il s'est finalement investi dans son travail. Plutôt que de perdre encore sur les deux tableaux, ce sursaut lui aura permis de se réconcilier in extremis avec Madoka. Peut-être ne l'a-t-il pas encore réalisé, mais il semble qu'une nouvelle identité perce déjà sous l'ancienne, bien qu'elle ne se manifeste aussi que par à-coup, en réaction avec son contexte. La suite de ces vacances d'été sera pour nous l'occasion de suivre la transformation in vivo de ce personnage. Le 18e épisode emporte l'histoire loin de son habituel théâtre urbain. C'est cette fois-ci sur le pont ensoleillé d'un ferry que nous retrouvons Kyosuke, Madoka, Hikaru et Yusaku. Après un agréable voyage en mer, le petit groupe débarque dans une station balnéaire et rejoint son ryokan, soit une auberge traditionnelle. S'ils sont excités à l'idée de passer quelques jours dans un tel cadre, ils croisent dans la cour des surfeurs bien moins enthousiastes. Ces derniers finissent en effet de charger leurs affaires dans une voiture. Leur départ est donc imminent. Entre deux chargements, ils les informent de l'existence du Densetsu Onami, une vague à la taille légendaire, survenant chaque année à la même date et justement prévue pour le lendemain. Certains s'étant déjà blessés en essayant de la prendre, ils s'avouent cette fois vaincus et préfèrent juste quitter les lieux. Mais tandis que leur voiture quitte la cour de l'auberge, l'attention du groupe se reporte sur une jeune femme restée en retrait. Celle-ci achève d'enfiler une combinaison et se dirige d'un air déterminé vers la plage, une planche sous le bras. Intrigué, Kyosuke se demande bien ce qui pourrait la pousser à vouloir surfer dans de telles conditions. Mais la réponse à cette question devra bien sûr attendre. Nous retrouvons plus tard le petit groupe se promenant sur une jetée des environs. Ils y font la rencontre d'un vieux pêcheur, lequel partage avec eux une légende locale. Celle-ci se serait déroulée au temps du Japon féodal. Une jeune femme du nom de Koto y était connue pour son incroyable beauté. Mais alors qu'elle était sur le point de se marier, le seigneur de la région lui aurait ordonné de se rendre à son château. Pressentant le pire, elle aurait donc décidé de s'enfuir avec son fiancé. Mais poursuivie par des soldats et blessée au bras, elle n'aurait pas eu d'autre choix que de se jeter avec lui du haut d'une falaise. Il est donc dit que son fantôme reviendrait parfois hanter les environs, reconnaissable à sa beauté, son air triste et sa blessure. Si cette légende provoque un certain malaise chez Yusaku et Kyosuke, Hikaru, de son côté, éclate de rire, jugeant totalement ridicule ce genre de vieilles histoires. Sans se qualifier de courageuse, elle dit simplement être moins superstitieuse que Madoka dans ce domaine. Si cette dernière ne le nie pas, elle demande d'un air gêné à son amie de ne pas s'étendre davantage sur le sujet. Mais le mal est fait, et Kyosuke sourit déjà à l'idée qu'une combattante de rue aussi redoutable qu'elle puisse avoir peur des fantômes. Ils interrompent toutefois cette conversation au passage d'une surfeuse à proximité. Il s'agit de la jeune femme rencontrée à l'auberge. Madoka fait alors remarquer la profonde expression de tristesse qu'elle porte sur son visage. Elle n'en dira pas plus, mais le silence qui s'installe dans le groupe laisse à chacun, sceptique ou non, le soin de tirer ses propres conclusions. De retour à l'hôtel, les personnages vaquent tranquillement à leurs occupations. Les filles se préparent à leur bain, tandis que Kyosuke lit un magazine sur son futon. Mais deux événements distincts vont rapidement faire basculer cette soirée dans l'extraordinaire. Le premier impliquera Yusaku, venu à la réception pour signer le registre.

0: magnifique jeune femme. Mais alors que celle-ci se lève pour leur laisser sa place, Madoka remarque une cicatrice à son bras et se souvient immédiatement des paroles du vieux pêcheur. Un frisson lui remonte par le dos et la glace un instant sur place. Mais elle se reprend, supposant qu'il ne s'agisse sans doute que d'une coïncidence, et rejoint son ami dans le bassin. Yusaku et Kyosuke d'un côté, Hikaru et Madoka de l'autre. Chacun de ces groupes, déjà inquiet avec ce qu'il sait, possède pourtant une information dont l'autre n'a pas encore idée. Il ne faudra pas longtemps pour voir les différentes pièces de ce puzzle s'assembler. Car après son bain, Madoka se souvient d'avoir laissé son survêtement sur la plage. Elle se prépare à aller le chercher lorsque Kyosuke la croise et lui propose de l'accompagner. C'est donc muni de lampes électriques qu'il s'engage de nuit sur un petit sentier. Kyosuke en profite alors pour partager avec elle l'information qu'il tient de Yusaku. Mais lorsque Madoka apprend le nom de la surfeuse, elle ne peut plus cacher sa nervosité. Avec sa beauté, sa tristesse et sa cicatrice au bras, tout semble maintenant coïncider avec le fantôme de la légende. Bien qu'elle soit encore sous le choc de cette nouvelle, elle aperçoit subitement au sol le vêtement qu'elle cherchait. Elle s'incline donc machinalement pour le ramasser, quand le faisceau de sa lampe croise une paire de pieds ensanglantés. Madoka pousse un cri et perd connaissance. Kyosuke braque immédiatement sa lampe dans sa direction et révèle à son tour un visage humain, aux traits monstrueusement déformés par un jeu d'ombre et de lumière. Si sa première réaction est naturellement de s'enfuir, il se ressaisit et revient sur ses pas pour aider son ami. Mais alors qu'il adopte une posture de plus en plus menaçante, une voix douce et féminine se fait entendre. Il s'agit en fait de Koto, la surfeuse. Celle-ci s'excuse de les avoir ainsi effrayés et explique s'être simplement blessée au pied en marchant sur un débris. La tension retombe alors aussi vite qu'elle était montée. Kyosuke est maintenant rassuré et une discussion peut s'engager. Il commence par justifier leur réaction du fait des nombreuses coïncidences de sa situation avec ce fantôme. Mais si elle rit d'abord à cette idée, elle avoue pourtant qu'elle en cherchait aussi un sur cette plage, celui de son petit ami, mort il y a 3 ans après avoir tenté de surfer sur la grande vague. Elle souhaitait donc le venger en venant à son tour l'affronter, mais cette blessure au pied risque bien de tout compromettre. Rompant avec le sujet, Koto porte maintenant son regard sur Madoka, encore évanouie, et demande s'il s'agit de sa petite amie. Déstabilisé par la question, Kyosuke n'y répondra pas, mais son embarras est évident. La jeune femme esquisse alors un sourire entendu et l'encourage à continuer de la protéger comme il l'a fait. À ce stade, il nous est bien sûr difficile de sonder les intentions de son interlocutrice, mais peut-être projette-t-elle dans leur couple en devenir les fragments de sa propre histoire, brisée par un drame. Cela expliquerait en tout cas pourquoi on décèle une certaine nostalgie dans sa voix lorsqu'elle les invite ensuite à profiter de chaque instant. Mais après ce dernier conseil, Koto se relève, leur souhaite une bonne nuit et reprend en boitant sa route vers l'auberge. Kyosuke reste pour sa part sur place, attendant que Madoka reprenne ses esprits. Mais faute de pouvoir la ranimer, il se décide finalement à la porter sur son dos. Éclairé par le faisceau intermittent d'un phare, c'est donc ainsi qu'il marche le long de la plage. Kyosuke semble alors plongé dans ses pensées. S'il s'est bien sûr fait la promesse de toujours la protéger, il doit bien admettre qu'il apprécie dans le même temps ce moment d'intimité volé. Le contact de sa peau sur la sienne et la caresse de ses longs cheveux sur son visage. Mais tandis qu'une mèche vient justement effleurer le bout de son nez, il ne peut plus se retenir et finit par éternuer. Enfin réveillé, Madoka l'interroge tout de suite sur le fantôme de la plage. Et si Kyosuke confirme l'avoir bien rencontré, il ne tarde pas à perdre son sérieux et à éclater de rire.
1: 嘘なの？

0: 何よ。もう降ろして一人で歩けるわよ。
1: Madoka comprend vite son erreur et surtout le ridicule de la situation. C'est donc prise d'un incontrôlable rougissement qu'elle lui demande en vain de cesser de se moquer d'elle. C'est sans doute la première fois que nous la retrouvons dans une telle position de vulnérabilité. Ce personnage, si longtemps contraint d'évoluer dans un environnement hostile, avait jusqu'ici pris soin de dissimuler aux autres la moindre faiblesse. Mais ici, l'étonnante douceur de ses protestations semble indiquer qu'elle se sent suffisamment en confiance avec Kyosuke pour se montrer telle qu'elle est, fragilité comprise. Désormais rassurée sur l'identité de Koto, le groupe la retrouve le lendemain sur la plage. Un bandage aux pieds et un air grave au visage, elle observe Madoka s'avancer vers l'océan, une planche de surf sous le bras. On comprend qu'elle s'est engagée à affronter cette vague légendaire afin de libérer Koto des chaînes de son passé. Cette décision surprend jusqu'à ses amis, lesquels s'inquiètent ouvertement pour sa sécurité. Mais Madoka a su ressentir une étrange connexion avec la jeune femme, sans en dire plus. Peut-être que son désir de surmonter les obstacles d'une autre cacherait son espoir de pouvoir un jour affronter les siens. Quoi qu'il en soit, on peut la voir se redresser sur sa planche tandis qu'une vague gigantesque fait son apparition au loin. Madoka temporise, puis change d'appui et s'engage sur les flancs du rouleau. Mais si elle semble d'abord maîtriser la situation, l'accélération du courant exerce vite une incroyable pression sur sa planche. Après avoir essayé de lutter, elle perd finalement l'équilibre et se renverse. Témoin horrifié de la scène, ses amis la voient alors disparaître sous une montagne d'eau. Si Kyosuke est d'abord tout aussi paniqué que les autres, on le voit se ressaisir et s'engager dans un intense effort de concentration. Alors que tout semblait perdu, Madoka refait soudainement son apparition au sommet de la vague. Elle en achève même la descente sous le regard soulagé de ses amis. De retour sur la plage, elle leur avoue s'être crue un moment perdu, happée par de violents courants vers le fond de l'océan. Mais sans qu'elle puisse vraiment l'expliquer, elle dit s'être de nouveau retrouvée sur sa planche. Elle ne voit pour l'instant pas d'autre explication à ce miracle que la protection que lui aurait offert l'esprit du défunt. Koto, particulièrement ému, la remercie pour son aide et les quitte, l'air enfin apaisé. Quant à Kyosuke, bien que son rôle personnel ne sera jamais évoqué dans ce sauvetage, il se satisfait de la savoir en sécurité. Mais le fait qu'il soit en capacité de la protéger semble le faire gagner en confiance, peut-être même jusqu'à l'excès. Puisqu'il avoue sur le moment, je cite, « se sentir aussi fort que le soleil ». La scène conclusive viendra toutefois vite tempérer ce sentiment, car tandis qu'il s'essaye à surfer, on le voit se faire renverser au large par la première vague qu'il y croise. La nature aura finalement le dernier mot. Cet épisode nous aura cette fois offert un portrait croisé de Madoka et de Kyosuke, révélant les fragilités insoupçonnées de l'une et confirmant la nouvelle assurance de l'autre. Commençons par Madoka. Elle avait jusqu'ici été caractérisée par son excellence académique, son adresse athlétique et son courage face au danger. Son seul point faible restait le profond mal-être qui la rongeait. Le fait qu'on lui découvre maintenant cette peur du surnaturel achève d'humaniser le personnage. Mais dans son habituelle complexité, Madoka aborde le sujet d'une manière nuancée. Car si cette légende du fantôme l'avait d'abord effrayée, nous l'avons aussi vue se sentir protégée par l'esprit de ce surfeur décédé. Elle semble donc en partie réconciliée avec ses forces mystérieuses et bienveillantes, dont Kyosuke est en quelque sorte l'incarnation. Ce dernier continue d'ailleurs de nous surprendre, non par ses faiblesses, mais au contraire par son regain d'assurance. En effet, nous l'avons vu revenir défendre Madoka sur la plage, où ou activer son pouvoir pour la sauver de cette vague. La transformation de ce personnage, initiée dans l'épisode précédent, est donc toujours en cours, voire s'accélère sous nos yeux. Mais si une meilleure confiance en soi est naturellement nécessaire pour transitionner vers l'âge adulte, Kyosuke doit maintenant faire bien attention à ne pas agir trop imprudemment, en particulier dans sa relation avec Madoka. Le 19e épisode s'ouvre sur une plage animée. Un soleil à son zénith, le sable chaud et une mer azurée, il se dégage de la scène une incroyable sensation de liberté.

0: Nous retrouvons Madoka, Kyosuke, Hikaru et Yusaku sur la plage au milieu des vacanciers. Ils savourent autour d'un feu les poissons qu'ils ont pêchés. L'ambiance est clairement la détente. Mais les vieilles rivalités ne vont pas tarder à refaire surface. Ce sera Yusaku qui tirera le premier, en suggérant d'organiser une course à la rame. On comprend qu'il espère utiliser cette épreuve de force afin de se faire valoir aux yeux d'Hikaru et d'humilier son rival. Mais si l'ancien Kyosuke aurait sans doute fui ce genre de provocation, il semblerait que ce défi, lancé par ce garçon de 2 ans son cadet, pique à vif sa nouvelle fierté. Il en accepte donc le principe. Après un tirage au sort, on retrouve Yusaku et Hikaru sur une barque, tandis que Kyosuke et Madoka en partagent une autre. L'objectif est fixé à une île visible au large. Le premier à l'atteindre sera déclaré vainqueur. La course peut donc commencer. Celle-ci semble d'abord étonnamment équilibrée, tant la précipitation de Yusaku permet à un Kyosuke moins puissant mais mieux coordonné de garder la distance. Madoka lui propose bien de prendre le relais, mais il refuse, voulant prouver sa valeur. Celle-ci n'est pas dupe de la situation et l'observe ramé avec un sourire amusé. Mais sur un ton plus sérieux, elle note qu'un courant marin semble toutefois les faire dériver de leur objectif. Ayant perdu de vue l'autre barque, elle lui propose donc de rejoindre une autre île, plus proche. Épuisé par l'effort, mais refusant de lui laisser sa place, Kyosuke se voit contraint d'utiliser son pouvoir. Leur petite barque connaît alors une si forte accélération que Madoka doit s'accrocher à son bord pour ne pas tomber. Mais le subterfuge fonctionne, et sans qu'elle ne se doute de rien, ils progressent à contre-courant et parviennent à destination. Ce sera Madoka qui mettra le premier pied à terre. Impressionnée par sa prouesse, elle se retourne vers lui pour le féliciter.
1: Yattane, Kasuga-kun ! Sugoi spurt datta janai ?
0: Mais elle réalise alors qu'il est en fait effondré de fatigue sur ses rames. Ne souhaitant ni le réveiller, ni le laisser en plein soleil, elle le traîne à l'ombre d'un palmier et part explorer les environs. Un lent panoramique de ce paysage nous indique alors le passage du temps, sans qu'il ne nous soit permis de le mesurer. On comprend donc que c'est un Kyosuke quelque peu désorienté qui se réveille maintenant seul sur la plage. Il tente bien d'appeler Madoka, mais sans succès. Celle-ci reste introuvable. En observant un peu plus attentivement les alentours, il relève des traces de pas dans le sable et s'engage donc sur cette piste. Après avoir progressé au travers d'une dense végétation, il entend le grondement d'une chute d'eau à proximité. Il se rapproche, écarte les derniers feuillages et aperçoit ce qu'il décrit comme une sirène se baignant dans un étang. D'un geste de la main, celle-ci l'invite maintenant à la rejoindre. Kyosuke, comme ensorcelé, semble ne plus avoir la force de résister et dépose un premier pied dans les eaux cristallines du bassin. La suite se trouve quelque part entre rêve et réalité.

Kiyosuke reprend enfin ses esprits et réalise avec effroi qu'il s'est en fait invité dans le bain de Madoka. Celle-ci lui demande maintenant de partir afin qu'elle puisse se rhabiller. Il s'excuse donc platement et retourne d'un air gêné sur la plage. Quelques instants plus tard, Madoka le rejoint. Mais plutôt que de mentionner l'incident, elle commence par faire le point sur leur situation. Suite à ses repérages, elle qualifie cette île de Mujinto, soit un terme japonais désignant une île déserte. Ne disposant que de quelques provisions emportées dans un sac, ils devront donc attendre d'être secourus ou bien trouver une solution par eux-mêmes. Mais elle avoue en fait surtout craindre pour leurs amis, peut-être encore à la dérive, quelque part en mer. Si Madoka ne cache pas ici son inquiétude, il semblerait que Kyosuke ne soit pas dans le même état d'esprit, allant même jusqu'à qualifier leur situation de paradisiaque, du moins dans ses pensées. Essayant de détendre l'atmosphère, il dit de son côté faire confiance au talent de rameur de Yusaku. Cette remarque, bien sûr ironique, rend au moins le sourire à sa partenaire de naufrage. Madoka ne va en fait pas tarder à se laisser aussi prendre au jeu de ce cadre idyllique. Elle surprend d'ailleurs Kyosuke en l'aspergeant d'eau et l'entraîne derrière elle dans une folle course-poursuite sur la plage. Il s'ensuit alors une série de jeux aussi innocents les uns que les autres, de la construction de châteaux de sable à des parties de cache-cache derrière les arbres. Quand pour mieux marquer l'insouciance du moment, Kyosuke s'amuse à se grimer le visage, tandis que Madoka glisse dans ses cheveux une magnifique fleur tropicale. Ils semblent tout simplement heureux, en harmonie sur cette île.

0: Essoufflé par une telle frénésie, Kyosuke et Madoka s'allongent un instant à l'ombre d'un palmier. Le sourire encore aux lèvres, chacun semble passer la meilleure journée de sa vie. Mais si l'ambiance avait jusqu'ici été à la détente, on remarque une certaine nervosité chez Kyosuke, lequel serre une poignée de sable dans ses mains. Se sentant enfin prêt, il se redresse, la fixe intensément du regard et commence alors à s'incliner vers elle. Mais avant qu'il n'ait achevé ce mouvement, Madoka se relève d'un geste vif. Un silence de plomb s'abat autour d'eux. Le malaise est palpable et les secondes paraissent interminables. Madoka sera la première à oser le briser lorsqu'elle se retourne vers lui en disant
1: « Kairouka ».
0: Il est peut-être temps de rentrer. Elle ajoute qu'elle ne souhaite pas inquiéter davantage Hikaru et se propose d'aller préparer leur barque pour repartir. Si Kyosuke lui donne raison, il s'attarde un moment sur place, l'air hagard. Tout semblait si bien se passer. On devine donc sa confusion. Mais la réponse à ces questions se trouve peut-être juste sous ses yeux. Au premier plan, nous pouvons en effet voir un château de sable construit un peu plus tôt par Madoka. Les murs de ce dernier, bien que redoutables en apparence, ont déjà commencé à s'effriter aux premières caresses des vagues. Ce serait donc parce qu'elle sentait ses propres défenses sur le point de céder qu'elle souhaiterait maintenant quitter cette île. Le fait qu'elle mentionne d'ailleurs Hikaru comme un sujet d'inquiétude confirme qu'elle reste habitée par ce même sentiment de culpabilité. Ce serait donc une erreur d'interpréter sa réaction comme une forme de rejet. C'est parce que l'attraction était au contraire plus forte que jamais qu'il lui a fallu utiliser les dernières ressources de sa volonté pour s'y soustraire. Mais quoi qu'il en soit, Kyosuke ne semble pas avoir le recul nécessaire pour arriver à ce type de conclusion. Il s'interroge plutôt sur ce qui a bien pu le pousser à agir aussi imprudemment. Sa précipitation risque bien de tout compromettre. Un cri de Madoka vient alors le tirer de ses réflexions. Il accourt auprès d'elle et constate à son tour que leur barque a disparu, faute d'un amarrage suffisant. Ils sont donc piégés sur cette île, alors que la nuit est sur le point de tomber. La situation est grave, il n'est plus question de s'amuser. De son côté, Kyosuke feint d'aller explorer les environs et tente de se téléporter en direction de la station balnéaire. Mais ayant déjà largement puisé dans son pouvoir pour atteindre cette île, il n'en a plus assez pour maintenant s'en éloigner. Finalement de retour sur la plage, il aperçoit Madoka engagée dans l'escalade d'une falaise. Il tente de la dissuader, mais elle insiste pour en atteindre le sommet et avoir une meilleure vue sur leur situation. Cependant, alors qu'elle lui parle encore, un appui se rompt sous son pied et l'entraîne vers les récifs en contrebas. De manière instinctive, Kyosuke se jette dans le vide pour l'attraper. C'est donc ensemble qu'ils risquent maintenant d'heurter un énorme rocher sur leur trajectoire. Mais il utilise alors le peu de pouvoir qui lui reste pour le briser en deux et leur permettre de terminer leur chute dans l'océan. C'est donc indemne que nous les retrouvons plus tard assis autour d'un feu. Madoka semble la plus pensive des deux. Elle lui fait remarquer qu'il aurait pu se tuer en sautant ainsi dans le vide, comparant son acte de courage à une pure folie. Si la remarque peut sembler dure, le ton de sa voix indique qu'une part d'elle-même reste profondément touchée par cette preuve d'attachement. Kyosuke reste quant à lui silencieux et se contente de lui sourire avec bienveillance. Mais commençant à avoir faim, il sort une pomme de leur sac et en prend une bouchée, avant de réaliser qu'il s'agit en fait de la dernière. Il s'excuse et lui propose donc de la partager. Madoka observe un instant la morsure laissée par Kyosuke et décide de croquer au même endroit. Ce baiser indirect, lourd de sens, le laisse sans voix. Mais elle ne lui laissera de toute façon pas le temps de réagir, puisqu'elle s'engage alors dans une surprenante série de confessions. Elle lui demande d'abord s'il se souvient de leur conversation sur la route orange, durant laquelle elle lui avait proposé de passer la nuit ensemble. Kyosuke dit bien sûr s'en souvenir, ajoutant qu'il lui serait même difficile de l'oublier. Mais contre toute attente, c'est justement ce qu'elle lui demande de faire, ou au moins prétendre n'avoir rien entendu. Ce besoin d'oublier provoque l'incompréhension, voire la résistance de Kyosuke, dont celui-ci garde comme un trésor le souvenir de leur premier contact. Mais on comprend que ce n'est pas nécessairement son cas. Leur rencontre s'était en effet déroulée durant une période particulièrement difficile de sa vie, alors qu'elle luttait encore pour ne pas se fondre dans l'image de délinquante que lui renvoyait sans cesse la société. Maintenant sortie de cette crise, elle regrette d'avoir voulu autant précipiter les choses ce soir-là, au risque de projeter une image de légèreté et au final de tout compromettre. Non sans ironie, elle lui rappelle que cela fait sans doute partie des risques à trop vouloir fréquenter des fouillots comme elle. Mais reprenant un ton plus sérieux, elle conclut par ces mots rassurants. Ce que nous avons aujourd'hui est pour moi plus précieux. Par cette comparaison, Madoka sous-entend que la patience avec laquelle s'opère leur rapprochement lui semble avoir plus de potentiel qu'une rencontre d'un soir. Que Kyosuke en ait conscience ou non, ces quelques mots marquent un point d'inflexion dans leur relation. Madoka y communique autant son désir de tourner la page de son passé chaotique que son espoir de trouver avec lui la force d'en écrire une nouvelle. C'est alors que le soudain crépitement du feu provoque un sursaut paniqué de Madoka. Mais la peur passée, celle-ci rouvre les yeux et se découvre en fait accrochée au bras de Kyosuke. Et plutôt que de se séparer, chacun fixe l'autre, espérant en jauger les intentions. Ce sera cette fois Madoka qui prendra l'initiative. Celle-ci ferme les yeux et incline légèrement son visage, comme pour inviter le sien. Kyosuke dépose pour sa part une main sur son côté et commence à se rapprocher d'elle. Mais alors qu'ils sont sur le point de s'embrasser, les rotors d'un hélicoptère se font entendre au-dessus de leur tête. Ils ont enfin été retrouvés. Maintenant éclairés par un puissant faisceau de lumière, il est en fait difficile de dire si les intéressés perçoivent cette soudaine arrivée comme un sauvetage ou comme une interruption. La scène conclusive confirmera ce difficile retour à la réalité et à ses contraintes. Nous les retrouvons en effet sur le départ, dans la cour de leur auberge. Madoka y plaisante avec Kyosuke lorsque Hikaru surgit dans son dos et le serre dans ses bras, trop heureuse de l'avoir retrouvé. Gêné par ce geste mais hésitant à protester, il la laisse faire tandis que Madoka reprend ses distances. Il semble ici qu'il s'agisse d'un retour à la case départ, du moins en apparence. Car cet épisode aura poussé la résistance des deux protagonistes jusqu'à son extrême limite. Cette île déserte, coupée du monde et de ses complications, leur aura offert un bref répit, réduisant leur univers à ce qu'il a d'essentiel, c'est-à-dire l'un pour l'autre. Dans ce paradis pour deux, ils auront goûté aux joies d'une vie simple, faite de jeux et d'éclats de rire, du moins un temps. Car s'ils sont venus sur cette île avec leurs espoirs, ils y ont aussi apporté leurs craintes, en particulier Madoka. Celle-ci n'a jamais vraiment oublié ses engagements auprès d'Hikaru. Si la tentation fut forte, presque irrésistible, leur retour à la réalité aura vite réactivé les anciens interdits, rappelant que la solution à leurs problèmes ne réside pas dans un mirage en forme d'île, mais se trouve quelque part dans les nœuds affectifs laissés dans leur fuite. Concluons. Ce septième arc aura été placé sous le signe de l'été, soit une saison appréciée ou redoutée pour sa tendance à désinhiber. Que ce soit à la piscine, à la bibliothèque ou sur une île déserte, les protagonistes s'y sont montrés plus entreprenants que dans leur habituel cadre scolaire. Hikaru aura ainsi profité de sa liberté au sein du triangle amoureux pour jouer pleinement de son physique. Mais si l'attraction exercée sur Kyosuke est indéniable, elle n'aura jamais été assez forte pour le convaincre de rester auprès d'elle. Pour ce qui est de Madoka, si celle-ci semble se convaincre peu à peu de son droit au bonheur, elle paraît dans le même temps vite regretter ses moments de flottement auprès de Kyosuke, durant lesquels se désactive tout ou partie de ses défenses. Le fait même qu'elle soit convaincue de pouvoir contrôler ses sentiments est en soi une illusion. Nous avons enfin été les témoins privilégiés de l'évolution de Kyosuke. Ce personnage, longtemps si hésitant, se sera montré tour à tour persévérant, courageux et audacieux. Mais il fut aussi menteur, orgueilleux, voire imprudent, allant jusqu'à prendre des risques inconsidérés dans sa relation avec Madoka. Quelque part entre l'enfant qu'il n'est plus et l'adulte qu'il aspire à devenir, il opère cette transition comme le ferait tout adolescent de son âge, c'est-à-dire de la manière la plus chaotique qui soit. Pour finir, si l'attraction mutuelle que ressentaient Madoka et Kyosuke avait jusqu'ici été la principale menace planant sur le triangle amoureux, nous verrons dans le prochain arc que la perte de leur petit paradis va maintenant les amener à devoir composer avec les tentations d'un monde élargi. L'avenir de leur relation risque alors de passer par les lignes rouges qu'ils se fixeront dans leur rapport aux autres, entre crise de jalousie et crise d'anxiété. Ce podcast est maintenant terminé. Je vous propose de nous quitter sur une reprise d'Akai Mugiwara Boshi réalisée en 2021 par le youtubeur Earl Nye. Il tente de faire renaître à nos oreilles une mélodie pourtant bien familière. Nous verrons bientôt qu'il en va de même pour Madoka et Kyosuke, dont la relation ne peut espérer survivre aux épreuves sans cette capacité à constamment se réinventer. Mais d'ici là, prenez soin de vous. Ciao !

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2: Il est 11h.
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1: Bonjour, un incendie qui n'en finit pas dans le Var. La reprise du feu du Gros Bessillon prenait de l'ampleur hier soir après avoir déjà parcouru 1000 hectares depuis 13h30 autour de Corins. La préfecture a annoncé de nouvelles évacuations, 2500 personnes étaient concernées. En Gironde, le feu n'est pas fixé mais on progresse, a rassuré la préfète, ajoutant que 198 000 personnes évacuées sur 220 000 ont pu rentrer chez elles. La dépollution de l'eau potable des micropolluants issus de résidus de pesticides ou de polluants éternels pourrait occasionner un surcoût annuel compris entre 1,3 et 5,7 milliards d'euros selon un rapport rendu par une mission d'inspection interministérielle. Le caractère persistant des polluants émergents et leur accumulation laissent craindre une hausse des non-conformités de l'eau potable dans les années à venir. Après la découverte de 5 bébés morts dans un appartement à Orange dans le Vaucluse, la mère de famille a été mise en examen et placée en détention provisoire. Son compagnon a été remis en liberté. Un juge des enfants a été saisi par le parquet de Carpentras afin d'assurer un suivi pour les 3 enfants du couple. Lundi dernier, les ossements de 4 nouveau-nés et le corps d'un 5e avaient été découverts dans une boîte par le père de famille. Le phénomène climatique El Niño, qui continue à se renforcer, attise une planète déjà en feu, entraînant le monde en territoire inconnu, s'alarme le secrétaire général de l'ONU. Il y a 2 mois, j'avais prévenu qu'El Niño arrivait à nos portes. Il est maintenant à l'intérieur de la maison et augmente la chaleur, a déclaré Antonio Guterres. Plus de 37 500 migrants sont retournés au Maroc depuis l'enclave espagnole de Ceuta, où environ 60 000 personnes avaient afflué en quelques jours. La situation a conduit à des tensions diplomatiques entre Rome et Madrid. L'Italie a annoncé avoir temporairement fermé l'espace Schengen à l'Espagne. C'est la fin de ce flash, une très bonne journée à notre écoute.
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1: Je vais passer devant comme d'habitude. Faut toujours tout faire ici. Qu'est-ce qu'il dit ?
2: Il dit qu'il veut bien passer devant.
1: Ah non, il est incapable de marcher silencieusement.
2: Alors, faut pas te plaindre.
1: Ça va, ça va.
2: J'ai une idée. Je vais lancer un sort de détection pour savoir s'il y a des ennemis en bas de l'escalier.
3: Super.
1: Allez, lance-le ton sort si ça t'amuse.
2: J'ai ça dans le livre. Alors retire un poulet, coudre une chaussette, éloigner sa belle-mère.
1: Alors, ça vient ?
2: Oui, je connais pas cette formule. Je dois chercher dans mon livre de sorts.
4: Le temps que tu trouves, les ennemis seront morts de vieillesse.
2: Ça y est ! Détecter les ennemis en bas des escaliers.
3: J'en ai plein le cul.
1: Allez, dépêche-toi.
2: Ah, Fladanas, Wadro.
1: Elle est sûrement en communication avec un autre monde.
2: Je vois un aventurier avec une cape grise. Je vois une femme toute vêtue de vert avec les oreilles pointues. Je vois un barbare et une espèce de nabo avec un casque en fer. Je vois une grande créature avec un pagne. Je vois...
1: Te fatigue pas, c'est notre groupe que tu vois.
4: Et t'as oublié une magicienne complètement naze.
2: Désolé, il y a beaucoup d'interférences ici. Sûrement une puissante magie à l'œuvre.
5: En tout cas, nous avons constaté l'efficacité de la tienne.
1: Bon, c'est pas grave. Je vais descendre en premier en utilisant ma compétence naturelle pour le déplacement silencieux.
4: Fais gaffe, les escaliers sont glissants.
1: Bon, j'y vais, on va bien voir. Passez-moi une torche.
4: Excusez-moi, mais je vais pisser.
1: Je vais doucement et ça glisse.
3: J'en ai marre.
6: Tu vois quelque chose dans l'escalier ?
1: C'est comme si quelqu'un avait vomi par terre.
2: Ne fais pas de manière, avance donc.
1: Mais ouais, mais j'ai pas envie de...
2: Attention.
1: Ça va ?
2: Il y a une porte en bas.
5: Et alors ?
2: Et alors, elle est fermée, merde !
5: Je l'avais bien dit, on n'a pas encore visité le niveau.
2: Mais tu peux pas ouvrir la porte au lieu de raconter des conneries. C'est toi le voleur.
5: Bon, je descends, pas la peine de t'énerver.
2: Ça glisse. Il m'a mis son pied dans l'œil, ce con.
7: On est cerné par les incapables ici.
2: Tu veux qu'on reparle de ta magie ?
3: Et alors ?
5: Attendez ! J'examine la porte. Vous allez rire, il n'y a pas de serrure. Impossible d'utiliser mes talents.
2: Bordel, on va pas passer la nuit sur une putain de porte. J'y vais. Ça glisse. Ah.

0: Et merde, tu veux sonner l'alerte?
1: C'est déjà fait, cette connasse d'elfe a frappé à la porte.
2: Je t'emmerde, Pecno.
3: Et comment c'est en bas?
0: Une grande salle avec un couloir. Venez, il faut descendre avec prudence. Ça va?
3: Bof.
0: Ouais,
2: ça va. Je crois que je me suis tordu la cheville.
0: Ah, bravo.
1: Ah, t'es vraiment un boulet.
0: Je vais te faire un soin des blessures légères.
2: Mais je ne suis pas sûr que...
0: Ici, si, bouge pas. Et voilà.
2: Merci, mais c'était l'autre jambe.
0: Et galère.
2: Ah, je me sens super bien.
0: Maintenant, tu as deux chevilles neuves.
4: Si ça ne vous ennuie pas, on pourrait avancer.
0: Quoi? Il dit qu'il a vu des choses bouger dans l'ombre.
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La paix n'est pas de ce monde. Voilà la triste réalité. Et la réalité est semblable à ce fleuve. On pourra toujours tenter de l'endiguer. Elle finira par tout engloutir sur son passage, impitoyablement.

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2: Bonjour à tous, dans l'actualité des objets connectés, Pirelli et Bosch inventent des pneus connectés qui vont transformer votre conduite. Pirelli et Bosch viennent d'annoncer un partenariat pour développer des pneus connectés en intégrant des données en temps réel dans les différentes fonctions des voitures. Ils espèrent optimiser la conduite et donc améliorer le plaisir de conduire. Les voitures modernes sont déjà truffées de capteurs, mais elles pourraient bientôt en intégrer d'autres pour mieux adapter la conduite à la route. Le meilleur endroit pour obtenir des données, c'est directement au niveau du pneu. C'est en tout cas le pari lancé par Pirelli et Bosch qui viennent d'annoncer un partenariat pour intégrer le Cyber Tire de Pirelli avec des solutions logicielles et fonctions de conduite Bosch. Pirelli avait déjà annoncé travailler sur une version 5G, mais ce projet ne semble plus d'actualité pour l'instant. À la place, le constructeur a opté pour une version qui communique directement avec la technologie Bluetooth Low Energy, une version du Bluetooth très basse consommation. En tout cas, chaque pneu serait équipé de capteurs et enverrait les données en temps réel à l'ordinateur de bord de la voiture. Cela permettrait d'adapter le système anti-blocage des roues ou ABS afin d'optimiser le freinage. La voiture pourrait aussi mieux ajuster son correcteur électronique de trajectoire ou ESP, ainsi que le système de contrôle de traction ou TCS pour limiter le patinage des roues. On se retrouve très vite avec d'autres actualités sur vos objets connectés.
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1: Aujourd'hui, Roji, une série de Keisuke Kotokubi en cours de publication chez Kion depuis 2012. Dans Roji, qui signifie ruelle en japonais, on découvre deux jeunes sœurs, Yuzu et Karin, au caractère bien différent, qui arpentent le quartier de leur ville, Kamishiro. Avec quelques amis, elles vivent de petites aventures souvent anodines, où elles transcendent le quotidien par leur fantaisie, sans s'apercevoir que le merveilleux et le surnaturel les côtoient souvent. Trouver un foyer pour des chatons abandonnés, découvrir une librairie secrète qui n'ouvre qu'à minuit, organiser une bataille de boules de neige en plein été, rentrer chez elles sans être touchées par un rayon de soleil, telles sont les activités délirantes des gamines, toujours accompagnées par Zanzibar, leur gros chat placide. Au fil de ces petites histoires indépendantes, le flou entretenu entre réel et surnaturel s'estompe pour laisser plus de place au merveilleux. On découvrira ainsi le pays des fées blanches, un livre au pouvoir magique et l'importance de l'énigmatique Zanzibar. Cette série, où l'auteur prend son temps pour développer son univers, est entièrement en couleur et dans le sens de lecture occidentale. Le titre a été réalisé en collaboration directe avec l'éditeur français, qui cherche à attirer un jeune public encore peu familier avec la lecture du manga. Le découpage aéré et le dessin naïf assurent aussi une facilité de lecture. L'ensemble, léger et rafraîchissant, séduira un jeune public. C'était Roji, une série de Keisuke Kotobuki, en cours de publication chez Kion depuis 2012, à recommander à partir de 7 ans.

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0: こんばんは。
1: La météo pour ce dimanche 2 août, grand beau temps estival avec des températures agréables le matin, mais une chaleur qui s'accentue encore l'après-midi. De très fortes chaleurs concernent une moitié sud-est. Les températures pour ce dimanche matin, 14 degrés pour Cherbourg et Brest, 15 degrés pour Lille, 17 à Paris et Orléans, 19 degrés pour Biarritz et Bordeaux, 20 degrés pour Strasbourg, 20 degrés également pour Lyon, 21 à Toulouse, 24 degrés pour Nice et Marseille, 25 à Perpignan et Ajaccio. Et pour ce dimanche après-midi, 25 sur la Normandie, 26 sur la Bretagne, 30 degrés sur les Hauts-de-France, 32 degrés sur la région Île-de-France, on attend entre 28 et 34 sur la Nouvelle-Aquitaine, 34 également en Alsace, 35 sur la vallée du Rhône, 35 également sur la Côte d'Azur et jusqu'à 37 degrés encore sur l'Occitanie.
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0: Yo, salut à tous et bienvenue dans Dragon Ball Cast. Je suis ce soir en compagnie de Mizu.
1: Salut à toutes et à tous.
0: Et de Shonen Gohan.
2: Bonsoir.
0: Donc nous allons parler d'une saga de Dragon Ball ce soir pour le 70e Dragon Ball Cast.
2: Ou le pour les 70, Belges.
0: Pour les Belges. Parce
1: que... Voilà.
2: Il y a un langage.
0: C'est pas grave.
2: Vive les
0: Suisses. On va parler d'une saga... super apprécié, sans doute la plus appréciée, j'imagine, c'est la saga Piccolo Daimao.
1: Tout à fait. Cool!
2: Cool! On voit que Mizu est plein d'entrain.
0: Bah, déjà, non, il est là. Il est là oui, parce que ça l'intéresse.
1: Tu vois, ouais, c'est un arc qui me plaît beaucoup.
2: En fait, je l'ai obligé à venir, comme ça, il pourrait parler de Medinabis. Tout,
1: non, pas à chaque fois quand même. Faut que je surprenne et que je parle d'autres trucs.
2: C'est ça quoi.
1: Mais,
0: non, c'est toi qui fais le point Godwin. Hein.
1: Mais ouais, ouais en plus, mais non, c'est un arc que j'aime beaucoup pour sa narration, pour le fait qu'on passe à du Dragon Ball un petit peu plus sérieux le temps de cet arc. Après bon, ça durera plus longtemps qu'on ne l'aurait pensé, mais au moment où on découvre l'histoire, on se dit tiens, on passe, c'est un virage à 90 degrés.
0: Ah, on bascule complètement, oui.
1: Exactement, on ne s'attend pas à ce que ça reste comme ça par la suite, et c'est ça que j'aime bien, c'est cette surprise que ça crée dans le récit. Et puis l'importance que prennent certains personnages qui sont chers à mon cœur, notamment Kame Sennin.
0: Tout à fait.
2: C'est vrai qu'il y a une utilisation, on veut dire, de tous les personnages.
0: Il est bien mis en valeur, bien mis en avant.
2: Ouais.
0: Et puis ça, ouais, ça démarre sur les chapeaux de roue en plus. On vient à
2: c'est lui qui fait vraiment le lien entre le passé et le présent, entre guillemets. Il était présent.
0: Ouais.
2: Ah, il passait le présent, il était présent.
0: Il y a ça, oui, aussi. Et tu sais, on vient juste de finir le tournoi et tout. Goku, il a failli gagner.
2: Qui était quand même épique. Hein, donc...
0: Il était vraiment à un cheveu de gagner et tout. Il se fait un nouvel ami rival, on va dire. Et puis, tout d'un coup, patatras.
2: Patatras.
1: J'aime bien, là. En un mot ou en deux mots, du coup?
2: Que diantre.
0: Ouais, Kuririn, quoi. Merde.
3: Ouais,
0: il se fait tuer.
3: Ouais.
0: Et pourtant, c'est Kuririn, quoi. C'est genre le mec le plus fort après Goku et Tenshinhan, quoi. Donc,
2: qu'est-ce que tu veux, Chris Cardiac à son âge, hein, c'est normal. Hein.
0: Ouais. Bon, le coup du lapin, moi je dirais plutôt.
1: Ouais, il s'est fait marcher sur le front là par Tambourine. C'est chaud comme mort quand même, mais
0: il s'est essuyé ses bottes.
1: Et ça,
2: il s'est fait tambouriner.
1: J'y avais jamais pensé. Mais ouais, ça démarre par la mort de Kuririn.
0: Ouais,
1: ça...
0: c'est chaud.

0: C'est pas mal.
1: Ah, c'est pas facile ça.
0: Comme ça, YouTube non, mais, va bien nous
2: les rois de la blague pour vos soirées confinement.
1: C'est ouais, sympa. Mais du coup, arrête, on va pas être monétisé. Enfin, on l'est jamais, mais bon.
0: On, est fou, on s'en fout.
2: Non, on va devoir de l'argent là.
1: À l'avenir. Mais non, franchement, c'est la première mort que Lilin, premier décès ouais. dans l'équipe. Et puis, c'est le meilleur pote de Goku. Tu vois, c'est pas.
0: C'est pas n'importe qui, quoi. Hein.
1: Ça aurait été Yamcha, et j'ai rien contre les morts de Yamcha, c'est pas pour troller que voilà.
2: Oui.
1: Mais bon, c'est quand même moins important Yamcha que Goku, même si Yamcha
2: est moins proche.
1: Voilà, c'est ça. C'est...
2: Là, c'est son frère un peu.
1: Ouais, c'est son rival de toujours, quoi.
0: C'est le premier qu'on a. Enfin, après Bulma, je veux dire, c'est quand même son. C'est devenu son meilleur ami.
2: C'est son second frère après Bulma, c'est ça?
0: Ouais, c'est ça, exactement. C'est toujours que Bulma, c'est un garçon.
2: C'est un peu un garçon manqué, c'est vrai. Mais, ouais, et puis, qu'est-ce que je voulais dire? Je ne sais plus.
0: Moi, ce que j'aime bien, c'est. Bon, je veux parler de l'anime, parce que bon, il faut bien quelqu'un qui aime bien l'anime, quand même.
2: Ah, bah oui.
0: Dans l'anime, ils font toute une mise en scène, quand même.
2: C'est vrai qu'il y a une... Non, mais tu as raison de le dire, il y a une grosse différence entre l'anime et le manga, parce que le manga enchaîne directement, ils viennent juste de quitter l'enceinte, Goku a oublié un truc, il y retourne, de mémoire c'est ça, et puis il tombe sur son cadavre, alors que dans l'anime...
0: Ah, le cadavre de Krillin, pas son cadavre à lui, parce que sinon il serait mort.
2: Mais tout le monde avait suivi, hein. Alors que dans l'anime, ils vont déjeuner, enfin ils vont dîner avant, il me semble.
0: Oui, il y a tout un truc, tu vois, il y a Goku qui a un mauvais pressentiment, tu vois, il y a un...
2: C'est moins soudain, en fait. Ouais,
0: parce qu'eux, ils entendent préparer, forcément, parce qu'ils le savent, je suppose que c'est...
2: C'est sympa, mais tu vois, pour le coup, là, je préfère encore une fois le manga, hein, désolé.
1: Ah oui.
2: Parce que, c'est soudain, c'est beaucoup plus impactant.
1: En fait. Ah oui.
2: Tu le sens pas arriver. Dans l'anime, tu le sens arriver, en fait.
0: Ouais, oui et non, tu sens qu'il y a quelque chose qui va se passer, que tu dis tiens, il y a un truc, mais
2: tu sais pas quoi. Je dis pas que ça spoil.
1: C'est annoncé, mais c'est annoncé. Il y a un drame, voilà. Le drame
2: alors que là, tu tournes la page et oh.
1: C'est ça, voilà. Tu le prends en plein cœur le truc.
0: Ouais,
1: c'est-à-dire que le drame est annoncé par la musique, par la mise en scène, par les couleurs, par le fait que la caméra est distordue quand elle monte les visages, etc. Goku il est dans ses pensées, ça ne lui est jamais arrivé. Tu sais que quelque chose cloche. Dans le manga... C'est un moment de fête, c'est un moment de réjouissance. C'est on fête la fin du Tenkaichi Budokai. Tenshinhan il paye à manger. Tu vois, il y a un nouveau membre dans l'équipe. Enfin, tout est sur la festivité. Tu te dis par quoi l'histoire va continuer. À ce moment-là, dans le manga, tu te dis par quoi ça continue.
2: T'as même pas le temps de te poser la question, limite.
1: Et là, tu tournes la page, tu vois Goku partir et il trouve que Lilin est allé par terre, mort comme ça. Tu dis putain, mais qu'est-ce qui se passe dans Dragon Ball, quoi.
2: Tu te dis oh putain.
1: Ouais, l'anime a voulu en faire beaucoup. C'est une belle mise en scène, mais
2: après oui, elle est bien faite et justement en tant qu'adaptation, ça passe en fait.
1: En tant qu'adaptation, ça passe, mais le problème c'est qu'on perd le caractère soudain.
2: Ouais, c'est ça.
1: De la scène et moi ça me convient pas. Même si la scène est belle, même si la scène a ses qualités, elle n'a pas la qualité première.
2: C'est juste la préférence après, voilà.
1: Voilà.
0: Ouais, c'est ça, mais c'est souvent il me semble que l'anime préfère faire un truc plus. Bon, c'est ça, pour gagner un peu de temps aussi, certainement.
2: Bon, du coup, ça fait quand même 2-1 pour France-Belgique, hein. Je suis désolé.
1: Voilà, désolé. Hein.
0: Je vais encore voir le seum, tu vas voir. Ça. Voilà.
1: Mais...
2: Non, mais ouais.
0: Bon,
2: ouais.
0: C'est pas grave, on avait la possession, donc de toute façon... Hein.
2: Il aurait pu se transformer en Super Saiyan, un peu, là.
0: Mais
1: il a les cheveux qui se hérissent, c'est déjà pas mal. Hein,
2: c'est vrai, on l'avait jamais vu.
0: Il est en super hérisson de jean, ça va devenir Sonic.
2: En fait, ouais, il est en mode Sonic, ouais. Et on l'a jamais vu autant en colère, je crois.
0: C'est grave, là, c'est une colère vraiment... On en
2: il a même une petite larme, aussi.
0: Ouais.
2: Colère et triste en même temps, quoi.
1: Ouais.
2: Et du coup, justement, il désobéit à son maître de mémoire qui lui dit de ne pas se lancer à sa poursuite, tout ça, mais il finit, évidemment.
0: Kame Sedin retrouve le sceau du démon. Là.
2: Et c'est là que, oui, parce qu'il ne savait toujours pas qui c'était. C'est après son départ qu'il découvre l'identité du meurtrier, enfin du commanditaire en tout cas.
0: Ouais. Donc, seul Kame Sedin le savait parce que c'est lui qui.
2: Avec le fameux. J'avais jamais compris, moi, cette bulle dans la V1, quand il dit un diable dans une boîte. Je comprenais pas, alors que il décrit juste le kanji en fait.
0: C'est ça.
2: C'était mieux traduit après.
0: Oui, dans un sens, il était quand même dans une boîte. Hein. Bon, c'est un autocuiseur.
2: Oui, mais du coup, quand on te dit ça, alors qu'après il te montre un kanji, tu dis de quoi tu parles ça ressemble un peu à un squelette ton truc, d'accord, mais.
0: C'est vrai que c'est un peu limite quand même.
2: Ouais.
0: C'est là où la Perfect Edition est quand même mieux, parce que du coup, en dessous, il est totalement marqué.
2: C'est juste plus compréhensible au niveau français, tu vois. C'est...
1: En plus, on nous parle, moi

0: j'ai le manga sous les yeux là.
1: Incroyable.
2: Il dit quoi déjà, redis-nous?
0: Goku, donc moi j'ai la version, j'ai la perfecte hein, sous
2: Ouais.
0: les yeux.
2: Bien.
0: Goku dit Krilin a été assassiné.
2: Ouais.
0: Yamcha, tout le monde est là, t'as des gouttes de sueur, les regards derrière sont décomposés. Goku, pareil, gouttes de sueur, bouche à demi ouverte, enfin tu vois le truc. Sur la bulle d'après, Goku il laisse échapper une larme, il la laisse pas couler, hein. Et ça passe sur Kame Sennin, un plan de dos ensuite avec l'arbitre, enfin Goku de dos et l'arbitre au sol, qui a pas réussi à se relever. Et Kame Sennin dit un monstre, vous dites, il a volé la Dragon Ball de Goku et la liste des participants au tournoi.
2: Ah oui,
0: L'intrigue
2: c'est
0: se met
2: vrai,
0: en
2: il y avait
0: place tout
2: ça.
0: de suite. L'intrigue se met en place tout de suite.
1: Ah,
0: Là,
1: il y a pas de temps mort.
0: le spectateur, il est pris entre deux feux.
2: Il y a pas de temps mort,
0: La mort de Kulilin, le monstre, la liste du truc, du Tenkaichi Budokai, enfin des participants,
2: La
0: et
2: Dragon
0: la
2: Ball.
0: Dragon Ball.
2: Ouais.
0: Tu te dis là, il se passe un cocktail de trucs, t'es aussi perdu que les personnages. C'est en ça que je préfère le manga. Parce que on te place dans une situation intelligente. Tu es avec les persos, tu es à leur côté, tu découvres le truc. Dans l'animé, t'es spectateur. T'es juste derrière ton écran.
2: Ouais, je suis d'accord.
0: Et là, d'un coup, Goku, il se met à gueuler, le salaud, machin, il prend le dragon, pas le dragon radar, le bâton, le Nuiibo, et après, il gueule sur Bulma, le dragon radar, et il le
2: Oui,
0: prend.
2: et c'est...
0: Kame Sennin lui dit, attends, reviens ici, c'est un ordre. Et Goku a déjà appelé le nuage, a déjà appelé Kintoon.
2: Et c'est là que tu vois aussi que la jugeote quand même, la présence d'esprit.
0: Ah oui.
2: Ouais, je vais prendre le dragon radar pour le pourchasser.
0: Bah,
2: Parce qu'à cette époque-là, ils sentent pas encore le ki. Donc il pense à ça. Je pense que Goku DBS n'aurait
0: Exactement.
2: même pas eu cette idée, tu
0: J'ai rien dit.
2: vois.
0: Mais
2: Ouais, c'est moi qui ai
0: effectivement,
2: le point Godwin, désolé.
0: à ce moment-là, Goku, il est en pleurs sur le cadavre de Kulilin. Quand l'arbitre a dit la liste des participants et la Dragon Ball ont été volés. Donc en fait, il ronge sa tristesse pour réfléchir lui avec lucidité et aller venger son pote.
2: Ouais, il est tout de suite
0: Il
2: dans
0: n'a pas
2: cette
0: pris le temps de le
2: optique-là.
0: pleurer, il n'a pas pris le temps de le
2: Il n'a pas pris
0: pleurer
2: le temps, voilà.
0: et il s'est barré direct. Tout était dans sa tête à ce moment-là. Donc non, on a un Goku avec l'esprit aiguisé et la volonté de se venger, et de venger son pote surtout.
2: Ouais, il a la rage, on peut le
0: Et
2: dire.
0: en plus,
1: Plus que la rage, hein.
0: là où il y a une grossière erreur de sa part, mais malheureusement la colère a pris le dessus, c'est qu'il est parti sans se reposer. Il vient de livrer un combat où il est vidé de sa force.
1: Ah oui, mais
0: Oui,
1: complètement.
0: il arrivait même
2: Et c'est pour ça,
0: plus.
2: qu'il perd.
0: Et c'est pour ça qu'il perd largement. Et après, on a ce regard de Kame Sennin qui est époustouflant quand il tient
2: Ouais, ce regard,
0: Le kanji avec le truc. En fait, tu as le caractère de démon dans un cercle. Qu'est-ce que ça
2: Oui,
0: vient? Qu'est-ce que ça
2: c'est Ma, en fait,
0: peut. C'est
1: oui,
0: ça,
1: c'est Ma, c'est le
2: démon.
1: démon.
0: Ouais.
2: Mais du coup, ouais, dans la V1, c'est pas très compréhensible, en fait, ce qu'ils veulent dire. Alors que là, il dit quoi
1: Après,
2: exactement?
1: la traduction de la V1, c'est pas non plus
2: Dans
1: la
2: la
1: plus
2: perfecte, il dit quoi exactement
1: meilleure.
0: déjà? En fait, tu as Oolong qui ramasse le papier comme ça. Et
2: Ouais.
0: regardez, j'ai trouvé cette feuille par terre. Elle a peut-être un rapport avec l'agresseur de Kulilin. Il le tend à Bulma. Bulma regarde le truc, dit le caractère de démon dans un cercle. Qu'est-ce que ça
2: Ah,
0: peut
2: bah
0: bien
2: voilà.
0: vouloir dire?
2: Ouais, tu vois, c'est plus
0: Et là, Kame
2: compréhensible, là,
0: Sennin, il
2: déjà.
0: y a deux gros points d'exclamation avec tu vois, le regard, il est écarquillé. Comme ça, il se retourne, il court vers Bulma, il attrape le truc. Qu'est-ce que vous avez dit? Il prend le truc et là, il a les mains directes, il en tremble. Et il en tremblote et il fait, oh
2: Ouais.
0: non, quelle horreur.
2: Voilà. Et là, on comprend aussi qu'il y a une dinguerie qui se passe.
1: Ouais, en fait, on est un peu apeuré autant qu'avait Céline, en
2: On
1: fait,
2: est
1: parce qu'on se
2: perdu,
1: dit,
2: on se dit,
1: là,
2: putain, il connaît et apparemment c'est dangereux, quoi.
0: ouais.
1: Pas qu'un peu, quoi. Bon.
0: Non, puis surtout dans le groupe, l'expérience, la lucidité,
2: Bah oui, on l'a jamais vu avoir peur, par exemple,
0: Ah,
2: lui.
0: jamais. Là, c'est toujours été le personnage qui fait de l'humour, qui veut toucher des nibards, qui est là à essayer de chercher la moindre occasion pour faire le guignol et faire rire les autres. Kame Sennin,
1: Exactement. Voilà, tu
0: c'est
2: comprends. Du coup, en une case,
0: un
2: comme
0: bon
2: tu
0: vivant.
2: disais, juste le regard, tu comprends à quel point le méchant est puissant, en fait. Enfin, au moins redoutable.
1: Ou
0: Et
1: effrayant, ça c'est clair.
0: j'aime beaucoup le vocabulaire qui est choisi d'ailleurs dans la traduction. Il fait son nom peut sembler mignon, mais c'était un être d'une férocité sans bornes.
2: Ouais, bah oui, parce que Piccolo, effectivement.
0: Et il faisait preuve d'une puissance écrasante.
1: Écrasante. Et ce sera pas.
0: Et il semait la mort et la destruction sur son passage. Je veux dire, le vocabulaire, t'es dans Dragon
2: Ouais.
0: Ball, juste avant, bon, t'as eu le ruban rouge, mais bon, le type, qu'est-ce qu'il voulait? Il voulait plus être un nain de jardin, il
2: Ouais,
0: voulait être
2: c'est
0: un
2: quand
0: grand
2: même un peu
0: type.
2: décalé, voilà, c'est ça.
1: Bon, c'était un gag, quoi. Il y avait des combats sérieux, mais il y avait des combats sérieux, il y avait des morts, et puis notamment une mort, on l'a dit tout à l'heure. Mais effectivement, là, le ton change radicalement dans
0: Ah oui,
2: l'histoire.
0: en 3 ou 4 pages, t'es passé dans un truc complètement différent. Tu apprends qu'une technique a été utilisée et a coûté la vie du maître de Kame Sennin. Ça, il s'est passé 1, 2, 3, 4, 5, 6, 6 pages.
2: Ouais.
0: En 6 pages, on a Goku qui a pété les plombs, qui a foutu le camp, qui a plus de force. La Dragon Ball a été volée, la liste des participants.
2: Ouais, c'est ouf.
0: Et là, d'un coup, t'as Kamessénine à la 6 ou 7ème page qui te dit que t'as une créature comme ça qui a coûté la vie de son maître avec une technique mortelle, enfin mortelle pour l'utilisateur en l'occurrence, et qu'apparemment le truc il est sorti de son sceau, hein, il n'est plus scellé quoi. Mm. Donc.
3: Ça fait beaucoup.
0: Et tu vois qu'en plus, Kamessénine et Tsurusénine faisaient partie de la même équipe, bam, tu reprends une claque.
2: Oui, aussi.
0: Ça s'enchaîne. Moi, je trouve que ce rythme effréné, il est parfait pour le début d'un arc. T'es scotché au truc.
2: C'est
0: ça. Tu prends ton tome, le premier truc que t'as envie de te dire, c'est putain, la suite.
2: C'est ça.
0: Et tu le découvres dans ce même chapitre, Piccolo Daimao. Avec cet avion. Cet avion dont une aile cache le nom de Pilaf, tu vois juste le AF à la fin.
2: Ah oui.
0: C'est Toyble, du coup.
3: C'est ça que j'allais dire, c'est pas Toyble.
0: C'est Toyble qui conduit. Hey, salut les amis, c'est Toyotaro. Et du coup, tu vois Pilaf, c'est le responsable.
3: Il faut Shadowing.
0: Ouais, Pilaf, le.
2: Ouais, là, quand tu le vois, tu dis, ah, encore lui.
0: Mais d'abord, tu vois Piccolo d'ailleurs.
2: Mais d'abord, oui, tu vois Piccolo, tu dis, oh, c'est qui c'est.
3: Et il est flippant quand même. Hein.
2: Parce qu'il est vieux, il est moche.
0: Ah, il est vilain.
3: Et... Il dirait Moro, ah non, c'est pas pour rien.
0: Et le chapitre finit intelligemment sur Goku qui rattrape Tambourine.
3: Ils vont se confronter et tout, mais bon.
2: Ouais, il le rattrape, oui. Il lui gueule après, et puis l'autre il s'arrête pour l'attendre, je crois.
0: Ah, il lui gueule dessus, stop.
2: Ouais.
0: Et l'autre se retourne, fait qu'est-ce que tu me veux, toi. Et là, il voit la Dragon Ball, Goku, tu vois, il a les larmes aux yeux toujours, il est énervé comme jamais.
3: Mmh. Oui, grave.
0: Et ouais, il pète un plomb. Il pète un plomb, le regard est génial. Ouais, j'aime bien. Je vais venger Krilin, je vais te défoncer.
2: Et en plus, c'est la sienne. Et puis en plus, c'est la sienne, tu sais. Il a galéré à retrouver la sienne depuis tout ce temps-là.
0: Ouais.
2: Alors, lui repique déjà, quoi. Merde.
3: Le pauvre.
2: Abusé.
0: Ouais.
3: Abusé, quoi. Et après, il va donner à son fils. Quoi. Il s'en fout, après.
2: Et après, aussi, dans la foulée, un autre truc choquant. Ouais. Donne.
0: Ouais, c'est ce que j'étais en train de regarder.
2: Voilà.
0: C'est
3: vrai que Tambourine va le faire disparaître.
2: Hein. Alors qu'il est censé être indestructible.
0: Oui.
3: Eh ben non.
2: Il s'était déjà fait exploser par un. C'était quoi, un bazooka pendant
3: la
2: saga du Red Ribbon.
0: C'était Silver qui s'était.
2: Ouais, c'est là que le vieux du village. Jingle.
0: Village de Snow, ouais.
2: Il lui dit mais non, mais c'est immortel, rappelle-le, t'as essayé de le rappeler. Et puis il revient, mais là, il revient pas, là, il est vraiment mort, Kintou.
0: Il est éclaté.
2: Et enfin, ça,
3: deuxième mort, quand même.
2: Bah, ça, c'est inédit, parce que
0: c'est
2: pas n'importe quelle créature qui peut.
0: On a un chapitre qui est très. Qui m'a beaucoup marqué aussi à l'époque. En fait, ce début d'arc est l'un des plus marquants pour moi, clairement. Entre ça et celui des cyborgs, où t'as Trunks qui arrive, etc. On est sur mes deux débuts de chapitre les plus. Enfin, deux débuts d'arc, les plus marquants. J'aime beaucoup aussi le moment où, dans le manga en plus, c'est frappant, parce que bah, le ciel est noir, la nuit, tu vois Kamessénine qui te fait « on l'a attendu pendant des heures, il n'est toujours pas revenu. Il n'est peut-être plus en vie à l'heure qu'il est, on devrait rentrer à la maison. »
3: Ça fait un peu peur quand même.
0: Tu te dis « putain, c'est toujours Toriyama derrière, ils ont changé le scénariste, parce que
3: Toriyama n'est pas qui restait en fait. »
2: C'est clair. Tu te dis « mais c'est toujours, toujours Dragon Ball ou quoi ?»
0: Et dans la foulée, t'as Oolong qui fait « c'est vrai au fait, moi j'ai rien à voir là-dedans, j'ai pas à m'inquiéter. » Tu te dis, c'est bon, en fait, c'est Toriyama, quoi.
3: C'est ça, oui, voilà, il y a quand même une touche. Mais c'est vrai que c'est. Allez, quand tu passes de ça au ruban rouge, c'était quand même. Même si c'était la bagarre, ça restait quand même toujours un peu bon enfant, sans grandes conséquences, on va dire, même à la fin où, bon, le colonel Black tue finalement Red pour. On s'en dirait plus sérieux, mais oh, bon, finalement, ça quand même reste un peu. Ça reste un peu débile, en fait, finalement. Puis là, tu fais un coup, bon, t'as un tournoi, c'est quand même un peu sérieux quand même, parce que bon, c'est un tournoi. Mais là, tu te passes dans une noirceur, t'es un peu choqué, quoi, parce que bon, je suppose qu'à l'époque, bon, j'ai pas vraiment connu ça, mais à l'époque, tu devais être un peu choqué par l'enchaînement de trucs vraiment, vraiment dark, tu vois.
0: Je me rappelle d'une chose, c'est que j'avais lu effectivement le tournoi, le 22e Tenkaichi Budokai, j'avais donc moins de 10 ans à cette époque-là, et j'ai enchaîné là-dessus, ça m'a glacé le sang. Je suis arrivé sur ce début d'arc, J'ai vu la gueule de Kamessinine apeurée, le cercle comme ça, avec le logo du démon dedans. Bon, je savais évidemment pas lire le japonais, ce qui est toujours pas le cas d'ailleurs. Mais bon, j'avais bien compris que c'était pas un logo qui rassurait, à en voir la gueule de qui tient ce truc. Kulilin mort, Goku qui vient de se faire rétamer, tout le monde qui dit Goku doit sûrement être mort, venez on rentre, tu dis putain mais il va se passer quoi là ? Et j'étais entre l'anxiété pour les personnages, pour une fois je m'inquiétais pour eux, et plongé entre l'anxiété pour les personnages et pour le devenir de l'histoire, que va-t-il se passer ? Kamessénine, il est dépassé, si Goku n'y est pas arrivé, qui va le faire ? Tu te dis Tenshinhan va prendre le relais, qu'est-ce qu'il peut faire ce gars ? On le connaît pas si bien que ça, est-ce qu'il a vraiment changé de camp ? Est-ce qu'il est vraiment du côté des gentils ou pas ? Enfin, des gentils, on s'est compris. On est vraiment sur un truc...
3: C'est l'inquiétude à tous les coins de rue, on peut dire, hein. C'est vraiment pas ce qui va se passer. Et ça, je trouve que c'est vraiment intéressant dans le sens où, bon, voilà, comme je disais, on vient d'un truc plus gentil, et puis on... Allez, je pense qu'on n'a jamais eu autant... Enfin, j'ai l'impression qu'on n'a jamais eu autant d'inquiétude dans Dragon Ball, à ce moment-là, bien sûr. Hein. Maintenant, on est très inquiet parce qu'il y a des trucs bizarres qui se passent.
2: Ouais, même si tu prends à reculons... Enfin, avec le recul, je veux dire, tout le manga, c'est un des moments les plus flippants, quand même, ouais.
0: Oui.
3: Oui, non, ça, c'est vraiment tout le début.
2: Surtout, bon, là, j'anticipe un peu, mais par la suite, quand tu vois ce que Piccolo y fait, là, Toriyama, il a su brillamment remettre de la tension quand il élimine Shenron, quoi.
3: Parce que, ouais, déjà, c'est vrai que oui, vous avez vu loin.
2: Ouais, c'est pas grave, il y a Dragon Ball, mais bah non.
3: Ben c'est ça quoi. Et pour la première fois, tu te dis, ben non, là c'est fini quoi. Les morts sont morts quoi.
2: Comme dans tous les autres. C'est vraiment l'arc de la maturité de Dragon Ball, franchement, pour moi.
3: Je pense aussi, oui. Malgré que Goku soit encore un jeune garçon.
2: Ouais, mais il prend du plomb dans la cervelle.
0: Ouais, mais on l'a démontré tout à l'heure, il est quand même extrêmement lucide de ce qui se passe. Il est loin d'être. En fait, il est mal éduqué, mais il est loin d'être con.
2: Voilà, c'est ça. Il est juste naïf, en fait.
3: Ça, c'est
2: naïf et inculte. Il est naïf et inculte, mais il est pas con.
0: Il est loin d'être con.
2: Et il est grand. Hein. Enfin, je trouve qu'il est pas encore en taille adulte, mais il est déjà...
0: Il a pris de la taille.
2: Là, il est déjà plus grand. Il est déjà plus grand que Kuririn par rapport à l'arc d'avant où il...
0: Mais il a pris une tête.
2: Il a pris une tête. Tu sais, la fameuse case quand il arrive face à Piccolo Daimao, avec son regard déterminé,
0: Ah oui.
2: On l'a rarement, on l'a jamais vu comme ça pour moi. C'est vraiment à partir de là que ça change quoi.
0: Mmh. On le reverra
2: adulte avant sa version physique.
0: C'est ça, on le reverra bien plus souvent après comme ça, mais là à ce stade de l'histoire, c'est vrai que c'est une première.
2: C'est ça.
3: C'était un peu plus d'aventure, hein. Et donc Goku prenait ça un peu plus à la légère. Il a ravagé le ruban rouge comme si c'était presque rien. Bon, avec Conan Black, il a un peu plus de difficultés, mais parce qu'il avait un robot un peu cheaté.
0: Il s'est foutu sur son capot, il s'est foutu de sa gueule, il lui tirait la langue, voilà, il esquivait et il se mettait un punch tout seul, l'autre, avec son robot.
2: Ouais, puis jusqu'ici, il a toujours affronté soit des bandits de grand chemin, des créatures un peu bizarres, des mutants, des trucs, mais pas de trucs très inquiétants jusqu'ici, tu vois.
3: Après, Time Pipe, il était quand même pas très rassurant.
2: Socialement parlant, ils font partie du décor. Il y a des animaux anthropomorphes, il y a des mutants à trois yeux.
0: C'est ça. Et,
2: voilà. Alors que là, il affronte un démon.
0: Et le roi,
2: le roi démon, carrément. Tu te dis, ouais. Ok, ça change de ton quoi.
3: C'est un peu.
0: D'ailleurs, pour l'anecdote, puisque tu parlais de l'animé, le seiyuu de Tambourine est le même que le seiyuu de Frieza, et ils ont pour point commun, Tambourine et Frieza, d'avoir tué tous les deux Kulilin.
2: Ah, j'avoue.
3: C'est vrai que j'avais pas pensé.
0: Ryusei Nakao, clairement.
3: Il a tué Krillin deux fois. Oh le salaud.
2: Mais, par contre, on le voit pas. En image, en mise en scène, mais ouais, je me rappelais même pas que c'était lui qui l'avait doublé, tiens.
0: Si. D'ailleurs, la voix est assez similaire.
2: Il est hyper reconnaissable. C'est à la fois son grand talent et son défaut, parce que c'est compliqué pour lui de jouer d'autres rôles, je trouve.
0: Je l'ai vu sur des... Il y a de l'écho, parenthèse, mais... Et je l'ai vu sur des dessins animés, là, style pas Looney Tunes, mais un truc comme ça, là. Il chante la chanson des pays du monde, là.
2: Ouais.
0: C'est lui qui chante ça, je l'ai absolument pas reconnu.
2: Ah ouais. Je bah, après, moi je l'ai entendu que pour. C'était dans Senseiya quand il fait Isaac. Ouais. Et là, pour le coup, Isaac a parlé, il dit tiens, Frieza.
3: En même temps, Isaac du Kraken, c'est aussi, il fait des trucs, des aurores boréales, aurora borealis. Ils sont tous les deux dans le gel, hein, donc.
2: Ah oui, oui, ça mais se tient, ce hein. que je veux dire, c'est qu'il a quand même une voix, il a un timbre de voix tellement particulier que c'est compliqué de.
0: Ouais.
3: De vraiment changer. Ah, c'est comme ça, parfois, c'est vrai que du coup, tu reconnais les gens. Bon, quand tu as par exemple écouté Maria Isée sur Winter Zone 2011 et tu vois dans Promise Neverland. Bah, tu te reconnais tout de suite qui c'est, hein, donc c'est vrai, bien sûr. Ou dans d'autres trucs, il y a des seiyuu qui ont
0: une voix. T'as des seiyuu qui ont une empreinte vocale assez significative.
3: Significative.
0: Mais pour revenir à Piccolo Daimao, un truc que j'aime beaucoup aussi, c'est quand tu le vois lui-même inquiet, quand il dit massacre tous les combattants indiqués sur cette liste, ainsi que tous ceux qui oseront se dresser sur la route du grand Piccolo Daimao, je ne veux courir aucun risque. Donc tu sais qu'il est pas infaillible.
2: Il est prudent, ouais.
3: Il est vieux et donc il n'a pas encore récupéré toute sa...
2: Comme il est tout vieux, ben ouais.
0: Ça avait été repris dans l'arc Moro avec Moro justement. Alors c'est pas je veux courir aucun risque, enfin c'est pas je veux massacrer tout machin. C'est surtout vite réunissons les Dragon Ball, je me fais vieux. Mm-hmm. Mais bon, là on est un peu sur la même écriture. Mais
2: c'est ça, c'est la même écriture, ouais.
0: Mais effectivement, il veut plus se faire repiéger par le Mafuba, enfin.
3: Bah, il est pas con, il veut pas. Il sait ce qu'il peut. C'est ce qu'il peut l'envoyer, le renvoyer dans son autre cuiseur. Donc il se dit, voilà, on va tuer tous les maîtres d'arts martiaux, comme ça, il n'y a plus personne qui pourra faire le Mafuba.
2: D'ailleurs, j'y pense que maintenant que tu le dis, mais c'est un peu le côté décalé de l'arc. Il est enfermé dans un autocuiseur, quoi.
3: Voilà. Et en plus,
2: c'est le seul truc ridicule de l'arc, quand même.
3: En plus, ouais. C'est un autocuiseur très mignon, avec des petits nounours et tout, c'est super drôle. Ouais, encore Toriyama, ça aussi.
2: Et là, et lui, Kame-sennin n'oublie pas d'emmener le seau, lui.
3: Oui, ouais. Contrairement à d'autres. Ils sont un peu plus empotés. Hein.
0: Et dans le chapitre suivant, on apprend qu'il souhaite rajeunir, grâce au Dragon Ball, retrouver sa jeunesse et créer un monde peuplé de démons, du coup.
3: Voilà.
0: Régner sur un monde où les démons...
2: Vaste programme.
0: Ouais.
3: Vaste programme de reproduction, effectivement. Mais... Surtout s'ils allaient le faire lui-même.
0: Après, on le voit pondre un œuf, donc une technique propre au personnage. Il donne la vie à d'autres. On le voit littéralement accoucher hein, d'un œuf, mais bon, voilà. C'est
2: bien dégueu, oui, au début, tu te demandes ce qu'il fait. Tu crois qu'il a vomi.
0: D'ailleurs, un truc assez rigolo, c'est le Pokopen Pokopen d'Allegat Tsuita.
2: Oui.
0: Donc, en fait, c'est la formule magique qu'il utilise pour pondre, littéralement. En fait, ça vient d'un jeu. C'est écrit dans l'entre-ligne, là, l'entre-deux cases de la Perfect Edition. C'est traduit. C'est un jeu où les enfants dans la cour de récréation doivent rester les yeux fermés pendant que les... Ah oui, voilà, en fait, il y en a un qui doit garder les yeux fermés, il y en a d'autres qui le pincent, et il doit deviner quel est le dernier qui l'a pincé. Donc en fait, la formule magique est traduite par qui est le bon arien qui m'a pincé. Voilà.
2: C'est mignon.
3: J'aime bien ça, c'est encore... Ouais. Bah, c'est souvent, Toriyama, bon, malgré tout son sérieux dans cet arc, et ailleurs, et par après ça va continuer, t'as toujours une petite, entre guillemets, une blague ou une petite référence qui est un peu en décalage.
2: Bah, comme le nom même de Piccolo.
3: C'est ça quoi,
2: Piccolo il l'a pris exprès parce que c'est une petite flûte, ça fait pas peur normalement. C'est
3: même tambourine, machin, c'est tous des noms qui sont. Bon, ça,
2: c'est sa marque de fric, ouais, c'est génial. Oui. Et du coup, après, il a brodé autour des instruments de musique pour tous ses sbires. Et c'est génial, ça.
3: D'ailleurs, on peut venir alors au magnifique piano.
2: Ah, piano.
3: J'adore ce personnage. C'est un peu l'aspect un peu comique, malgré lui, de l'arc. J'étais triste quand il est mort.
2: L'archétype de l'éminence grise qui ne combat pas, mais qui est là pour conseiller... Ouais.
0: Qui était doublé en français par Eric Legrand, donc notre Vegeta national.
3: Incroyable.
2: Guillaume en français, c'était Eric.
0: Ouais. Ouais, c'était Eric Legrand et Piccolo Daimao, c'était déjà Philippe Ariotti. Mais ouais, effectivement, on a un très très bon début d'arc, on a de l'humour, on a la naissance d'autres démons, donc on se dit que s'il a pu, en étant vieux, donner naissance à deux démons, tambourine et cymbale, ou cymbale, je sais pas comment il faut le dire.
3: Cymbale, mon ami, c'est en français,
2: en anglais, cymbale.
0: Ouais, je pense que c'est ça.
2: C'est que des noms en anglais, il me semble.
0: Il me semble aussi. Donc il est capable d'accoucher de démons comme lui. La menace se multiplie puisque
2: j'aurais plutôt dit de dégobiller des démons, tu vois.
3: De virer des démons.
0: Ouais, parce que j'ai pas trop envie de voir par quel orifice il les sort, autre que sa bouche, tu vois. Ça aurait pu. Bien que, vu que la forme.
2: Popoken.
0: Il est con.
3: On fait pas Hadoken, ça.
0: Ah, voilà. Mais effectivement, on a aussi l'excellente. Gris clair. Quoi, qu'est-ce que c'est? Vous avez trouvé un plan, Kamessénine?
2: Ah, le gris sale.
0: Oui. Ouais, c'est la couleur de la culotte technique de Bulma.
3: Voilà, toi, Toriyama aurait pu passer une petite blague quand même. Hein.
2: C'est
3: tu
2: vrai,
3: vois,
2: c'est
3: tout sérieux et machin. Et puis,
2: c'est un des rares moments d'humour qui est. Ouais, tu t'y attends pas, c'est pareil. T'es tellement pris dans l'action, comme tu disais tout à l'heure, le suspense, le drama, etc. Tu vois Kamessénine qui est hyper sérieux, il dit ça. Ah ouais, une nouvelle technique? Non, non. Ah, c'est bon, c'est toujours notre Kamessénine.
3: Okay, au moins, il n'a pas toujours. Mais c'est ça. Mais bon, il y a aussi l'aspect comique, il y a aussi la bande à Pilaf, évidemment, qui est un peu dépassée par les événements. Parce que le gars, il espérait en libérant. Parce que c'est à cause de Pilaf que Piccolo Daimaio a été libéré. Et du coup, bon, les gars, ils espéraient quand même que Piccolo Daimaio soit un peu reconnaissant. Et finalement, ils auront que dalle, quoi. Ce sera vraiment les laquais pendant tout le. Et pendant tout l'arc.
2: C'est un juste retour des choses que.
3: Oui, voilà. C'est un message comme quoi, bon, le crime ne paye jamais.
2: Ce que je voulais dire, c'est que c'est un juste retour des choses que Pilaf ouvre un autocuiseur.
3: Alors, c'est vrai, le riz Pilaf qui ouvre un autocuiseur.
0: C'est pas mal.
3: Bien vu celle-là.
0: Effectivement.
2: Je pense que c'est peut-être l'origine de l'autocuiseur. C'est peut-être.
3: Je sais pas si c'est voulu, mais en tout cas, si c'est voulu, c'est bien joué.
2: Connaissant le bougre, je pense que c'est pas anodin.
3: Il y a moyen.
0: Ouais, c'est vrai, j'y avais jamais pensé. Ouais.
2: Ben, c'est là, en en parlant, que je me dis, mais putain, mais oui, au fait.
3: C'est magique, ça.
0: La réflexion est très intelligente parce que ça se tient complètement. Ce serait tellement toriyamesque comme truc. Mais
3: que
0: on a aussi. On a aussi.
3: Dans un autocuiseur.
0: Oui, mais bon, c'est du coup le. Le Gohan qui a pris forme, l'autocuiseur, c'est Chichi, quoi.
3: c'est un truc, il
0: est vachement moins mignon, celui-là, il est vachement moins mignon. Hein. Je préfère celui avec les petits lapins, moi. Mais il y a aussi un autre personnage fantastique qui apparaît dans cet arc, qui est peut-être mon terrien préféré, c'est Yajirobe.
3: Ah non, c'est pas ça.
0: Non, c'est un chat. non, c'est Yajirobe. J'adore ce personnage. J'adore ce personnage. Chacune de ses apparitions, c'est une masterclass. Je veux qu'on fasse un podcast sur lui de toute façon. C'est annoncé.
2: Ah mais c'est clair, il faut parce que effectivement, je suis d'accord avec toi.
0: Il dégomme Symbol, il sauve Goku après que Goku ait terrassé Piccolo Daimao, c'est lui qui rattrape Goku au vol. C'est lui qui coupe deux fois Vegeta, une fois la queue, une fois il lui tranche le dos. C'est lui qui apporte toujours les Senzu qui seront toujours des Senzu salvateurs dans chacune des situations.
2: Et oublie pas son apparition aussi masqué au tournoi et quand il affronte Dieu.
0: Oui,
2: et
0: oui.
2: Qu'il se rend compte, lui, qu'il y a un truc, que c'est pas quelqu'un de normal. Ces apparitions sont toujours brèves, mais intenses, je trouve.
0: Elles sont géniales.
2: En humour ou en sérieux. Et puis surtout, au tout début, il était quand même.
3: Il était quand même balèze, hein.
0: Il était. Ah bah...
3: Comme la division, il a quand même coupé en deux cymbales, mais il a pas fait. Voilà. Il a fait un coup.
2: Il tue un monstre, il le cuisine. Il rivalise avec Goku au début. Hein.
0: Surtout que Goku, juste avant, vient de grailler un poisson. Il dit j'ai récupéré toutes mes forces. Dans la foulée, il se prend un rocher à deux doigts, il le prend dans la gueule, il l'esquive et fait c'est toi qui as bouffé mon poisson. Donc, du coup, bon, il s'engueule avec Yajirobe et démarre un combat. Et Goku se fait mettre à terre en premier. Quoi. Il l'a pas touché. Ça. Il l'a pas touché. Yajirobe porte des coups. Là, j'ai les casse sous les yeux. Il lui met un coup de boule. L'autre, il l'envoie au sol.
2: Et après, bon, Yajirobe, il s'est contenté de grailler et de pas évoluer. Mais c'est vrai qu'au début, il était dans le
3: même. S'il aurait pu s'entraîner, il aurait pu.
2: Il était dans la même cour. Et effectivement, en s'entraînant, je pense qu'il aurait été facilement dans la même cour que Kuririn.
0: Mais surtout que c'est un type qui a pas suivi d'école comme Goku. Hein.
2: Oui, il est autodidacte. Quoi.
0: Il est autodidacte, il ne s'est pas fait entraîner par Kamessénine, il n'a pas parcouru le monde et affronté le Red Ribbon, il n'a pas fait semblant de boire le sacré de. Enfin, je ne sais pas comment il appelle, Choshinsui, je crois, en japonais.
3: Choshinsui, oui. Mais finalement, il a fini de ne pas l'avoir. Ah non, c'est après. Ça.
0: Ouais, mais c'est après, mais bon, l'autre, oui, c'est l'ordinaire.
3: T'as raison, oui, je confonds, c'est pas grave.
0: Mais bon, il s'est entraîné avec Karine, donc il a escaladé la tour deux fois en plus.
2: Oui, par contre, il a escaladé en ayant Goku sur son dos.
0: Et en plus, là, je parlais de Goku, du coup, pour ce qui était de l'entraînement, mais Yajirobe, il est capable d'en faire autant sans avoir suivi tous ses entraînements un peu cheatés de Goku.
2: C'est une force de la nature, oui.
3: Ah, clairement.
0: Chapitre 139, le titre s'appelle La proie de Yajirobe. Tu vois Goku surpris, enfin avec la bouche un peu ouverte en mode, mais qu'est-ce qu'il fait? T'as symbole ou symbole qui est là, et t'as Yajirobe qui est là avec une écharpe autour du cou, enfin un torchon autour du cou, un torchon, tu sais, genre tu vas t'apprêter à manger, puis un couteau et une cuillère, tu vois. C'est tellement
3: évocateur. C'est tellement ça, parce qu'il va le one-shotter avec une épée. Une épée, quand même. Bon, je pense qu'elle est bien affûtée, mais il faut quand même y mettre. Ils mettent de la force, quoi. Donc.
0: Ah, mais là, mais je trouve Trunks, que ça.
3: Trunks du futur, il a rien inventé. Hein.
2: Non, mais comme dit Trunks à Roi Cold, c'est pas l'épée hein, qui, oui, qui fait la force.
0: C'est l'épéiste.
2: Eh oui.
3: C'est vrai. Et le valeur.
2: Enfin, bref, pour revenir à l'arc, du coup.
3: Quand on parle d'épée et d'arc, c'est vrai que bon. Allez.
2: Suite à ça. Ça fait longtemps que je ne l'ai pas lu. Il se passe quoi après qu'il ait rencontré Yajirobe, du coup?
3: Il y a Piccolo Daimao qui arrive. Hein.
0: Non, il y a d'abord Symbol qui se fait bouffer littéralement. Yajirobe, il lui dit « Je peux pas te bouffer cru, alors je vais te faire cuire. » Et il lui fout une branlée. One shot, hein, dès l'instant où il sort le katana, one shot.
3: Il a pas duré longtemps, celui-là. Hein.
0: Et Goku fait même « Waouh, la classe » en parlant de Yajirobe. Donc, putain, Yajirobe a quand même eu la classe dans Dragon Ball. C'est Goku qui
3: incroyable.
0: Dit. Donc, c'est vrai.
2: Il y a beaucoup de persos qui sont mis de côté ou même abandonné en dérision dans la partie Z, qui à la base était classe dans la partie Dragon Ball. Hein.
3: Ah oui, d'accord. Oui. Nous pensons tous à Yamcha.
0: Oui.
2: Entre autres, oui.
3: Ah oui. Ben, c'est un peu le. Je sais pas si c'est une maladie chez Toriyama, mais il introduit des personnages qui jouent d'une manière très badass. Puis une fois qu'ils ont servi leur but, ils sont mis au rebut et généralement ils sont. Pas super bien utilisé.
2: En fait, ouais, une fois qu'ils ont rempli leur rôle, je pense que. C'est pas qu'il veut les tourner en dérision, mais c'est plutôt que. Il aime bien les remettre, mais du coup, par son style habituel, c'est-à-dire l'humour, en fait.
3: Ouais, ça.
0: Il y a quelque chose aussi,
2: façon de la réintroduire.
0: Toriyama n'aime pas quand c'est trop sérieux, c'est pas pour lui qu'il le fait, c'est vraiment pour son lectorat qui prouve, avec la saga Piccolo Daimao, que c'est ce qu'il aime, son lectorat. Et donc, en fait, quand il peut faire revenir ses personnages, comme le disait Kusa, c'est pour s'amuser lui, tu vois, il se fait plaisir, il se fait un cadeau, clairement, Toriyama.
2: Clairement. C'est ça, il se fait un cadeau, voilà, c'est comme ça que je le prenais aussi, ouais.
3: C'est vrai que la saga Piccolo Daimao, c'est tout sauf Toriyama, en fait, hein, vraiment. C'est...
0: Ah si, moi je trouve que si, justement, on lui a demandé de faire quelque chose de sombre, il l'a fait, mais à côté de ça, il arrive à le tourner en dérision en permanence. Là, par
3: ouais,
0: exemple,
3: mais c'est pas le plus gros délire, quoi.
2: Ouais, mais c'est vrai qu'il distille tout au long...
3: Ah oui, pouvait revenir sur Dr. Stone, je suis sûr que ça le déplairait pas dans le sens. Dans l'idée, il va le faire avec la saga Boo par exemple, tout là où c'est complètement le délire.
0: Ouais, mais regarde, ça aurait pu se faire sans Yajirobe. Mais qu'est-ce qu'il a fait Toriyama? Il a fait apparaître un personnage complètement gaguesque qui lui correspond à lui. Et il en fait quelque chose d'extraordinaire de ce personnage-là dans cet arc.
3: Oui, dans cet arc-là, Yajirobe, il est même essentiel en fait.
0: Ouais.
3: Sans lui, Goku, il serait pas allé loin quand même. Hein,
0: ah sans lui, le monde était ruiné, était pété en deux, parce que Goku mourait, hein, le cœur avait lâché, donc si l'autre lui avait pas donné à boire et montait à la tour Karin, il n'y avait plus de Goku, il n'y avait plus de Shenlong, il n'y avait plus de Kulilin, il n'y avait plus de Kame Sennin, Tenshinhan ne faisait pas longtemps.
2: Il n'y avait rien qu'escalader la tour, c'était mort. Ouais.
3: Après, peut-être que Yajirobe aurait pu le couper en deux, Piccolo et Mao, on sait jamais. Hein. C'est avec sa super épée. Hein.
0: Avec de l'entraînement, mais je pense pas. Non.
3: C'est juste une blague. Hein, mais...
0: Mais ça aurait pu, parce qu'il...
3: C'est vrai qu'à la limite, avec un peu d'entraînement...
0: À ce moment-là, il est pas l'égal de Goku, mais il lui met quand même quelques bons coups bien placés, quoi.
3: Ah oui, non, mais il y a des potentiels, et les autres aussi, d'ailleurs. Hein, donc... Je pense qu'à un moment, il y aurait eu moyen, mais c'est clairement pas aussi rapidement. Donc c'est sûr que dans cet arc, il y a Yajirobe, on l'oublie souvent, mais c'est aussi le sauveur du monde, en fait. Hein.
0: À plusieurs reprises, oui.
3: C'est le sauveur de l'ombre, tu vois.
0: À plusieurs reprises, oui, contre Vegeta et contre Piccolo. Clairement, ouais, clairement il a sauvé le monde deux fois.
3: Donc, le pauvre, il n'est pas reconnu à sa bonne valeur.
0: Donc après, on enchaîne sur l'assassinat pur et simple de quelques participants du Tenkaichi Budokai. Tambourine est contacté.
2: C'est développé dans l'animé, ça, par contre, j'avais bien aimé.
3: Oui, on voit ça beaucoup plus dans l'animé, c'est ce que j'allais dire. C'est...
0: Oui, on voit le roi de Chapa, on voit Nam, on voit tout ça.
3: Yue, Gilan, tout ça, c'est intéressant, je trouve.
4: Alors, Gilan, on le voit dans le manga. Gilan, on le voit dans le manga.
3: On voit pas dans l'anime aussi ?
4: Si.
2: Non, mais c'est le seul qu'on voit dans le manga, je crois.
3: Ah, voilà, ouais. Ok, d'accord, oui. Genre, moi, spécialiste.
2: Les autres, on les voit pas, on sait juste qu'ils sont morts.
3: Voilà, ils te disent qu'ils sont morts, quoi. Mais non, ça, c'est vrai. Donc, ça, c'est. Bon, ça dure pas trop longtemps, et je trouve que c'est un rajout quand même plutôt sympathique.
2: Bah, c'est un rajout normal pour un animé, pour moi, ouais.
3: Ouais, c'est ça, ouais. Ça t'a pas non plus trop abusé. Bon, je suis fan de l'anime, mais parfois ils abusent un peu. Mais là, ça, c'est bien. Donc c'est vrai que du coup, tu te dis, voilà, tous les maîtres d'arts martiaux sont foutus. Hein, donc du coup, ça réduit quand même les possibilités de vaincre Piccolo Daimao. Mais ce qui est intéressant, c'est que du coup, Goku et Piccolo Daimao vont quand même finalement se rencontrer. Bon, ça sera Piccolo Daimao vieux. Mais là, on voit quand même que Goku se prend une rouste encore plus que contre Tambourine. Donc, tu dis, le monde est mal quand même. Hein, parce que.
4: Bah là, on est sur un de mes combats préférés du manga dans Dragon Ball. C'est quand Tambourine apparaît et que Goku lui défonce sa tronche. le combat, je le trouve court, mais tellement efficace. Ce passage, cet enchaînement où Goku lui porte des coups comme un fou dans le torse. Avant de l'envoyer avec un coup de poing du gauche et de bondir sur lui, de prendre de l'altitude, de rebondir sur une falaise pour lui mettre un violent coup derrière le crâne. Ouais, non, cet enchaînement, il est génial.
3: Du coup, Goku, il s'est quand même pris de rouste en très peu de temps, quoi.
4: Ah bah là, Tambourine...
3: Et puis après, Piccolo Daimao, frère, le pauvre, quoi.
4: Ah mais là, en l'occurrence, c'est Goku qui terrasse Tambourine et il le terrasse avec beaucoup de classe, je trouve. Et on est sur vraiment l'un de mes styles préférés de Toriyama à cette époque, sur Goku. Sa représentation de Goku, c'est une de celles que je préfère à ce moment-là de l'histoire. Quoi.
2: Ouais, pareil, l'époque, où il est encore enfant, on va dire.
4: Ah oui, ah, oui.
2: C'est vraiment graphiquement la meilleure période, c'est celle-là, je trouve.
4: Ouais, je suis d'accord.
3: Moi, ouais, j'aime bien aussi, franchement, c'est moins rond, rondouillé comme ça. Ça commence à s'affiner un peu plus. Donc, c'est plus agréable aussi, je trouve. On peut pas dire ça comme ça, mais. Mais donc voilà, là on arrive quand même à la première confrontation entre le super méchant et le super gentil. Pour faire un truc très.
2: Pourquoi
3: très basique. Mais pourquoi on dit méchant ? Parce que.
4: Effectivement, on a le combat qui démarre, on a Goku contre Piccolo Daimao. Le début du combat, c'est quand même Piccolo Daimao qui est surpris par la vitesse de Goku, qui se prend des coups bien placés, qui finit à terre.
3: Oui, c'est... on dit tiens, il y a un espoir d'un coup, je dis ah, peut-être que Goku va y arriver. Mais en fait, non.
4: Et même Yajirobe dit délire, comment il assure, il se bat au corps à corps avec le roi démon Piccolo.
3: C'est quoi ?
4: C'est.
3: Puis de temps, c'est qu'Yajirobe semble connaître le roi démon Piccolo.
4: D'ailleurs, un truc très intelligent, on voit le roi démon Piccolo qui retire sa cape, un peu comme le fera d'habitude Piccolo par la suite. Hein,
3: oui, tel père, tel fils.
4: Avant de faire aux choses sérieuses, quoi, donc.
3: Là, une fois que les Piccolo est concentré, Goku, il en peut plus le coin, c'est démonté.
4: Bah, clairement, hein, Goku, il prend 1, 2, 3 coups et il est à terre.
3: Ah oui, bah, on voit la différence de force entre les deux. Hein. Alors que Goku, c'est bon, il a bouffé et tout ça, il est entre guillemets au top, et il se fait, mais. Et c'est là. Où Yajirobe est important parce que du coup, c'est grâce à lui qu'elle va pouvoir se soigner puis s'entraîner aussi.
4: Ouais.
3: Parce que là, on tombe, on tombe, ça paraît péjoratif comme ça, mais on va vers un schéma plus classique. Bon, comme dans Victor et Pai Pai, Goku se fait défoncer, du coup, il va aller s'entraîner et puis après, il va aller défoncer le méchant. Voilà, en fait, on a fini la saga Piccolo Daimao. Salut, au revoir, à bientôt.
4: Oui.
3: Donc, on va retourner un peu dans un schéma un peu classique, mais ce qui est intéressant, moi, je trouve, c'est plutôt. Bon, encore une fois, je parle de l'anime parce que c'est que je connais plus. Mais c'est ce qu'on voit pendant que Goku est occupé à faire son entraînement. On voit Piccolo qui commence à aller. Bon, déjà, il arrive à réunir les boules de cristal, hein, pour parler une bonne VF. Du coup, il devient plus jeune. Il garde toujours sa voix un peu. Parce que je trouve que Piccolo Daimao, il a une voix quand même très. Autant vieux que jeune. Il a une voix vraiment très... Je dirais pas démoniaque, mais c'est, je sais pas, c'est quelque chose qui fait...
2: Il est flippant.
4: Il est très flippant, ouais. Takeshi Ono était vraiment... Bon, il est décédé il y a quelques années, mais... Il était vraiment capable de faire une voix rauque qui pouvait monter d'un seul coup dans quelque chose d'un peu plus aigu, sans que ce soit forcément aigu, mais un peu moins bas en fait. Il le jouait
3: oui,
4: parfois moins bas.
3: Exactement ce que tu veux dire. Oui.
4: Et il était extrêmement flippant dans les moments de colère, notamment il le jouait plus aigu et le personnage pétait complètement les plombs. Et à l'inverse, il pouvait être aussi. Il pouvait inspirer la crainte, il pouvait inspirer la méfiance, il pouvait inspirer le mal à l'état pur. Moi, je me rappelle d'une phrase, c'est notamment quand il a vaincu Goku la première fois, en étant encore âgé, il pose sa main sur son corps, comme ça, il fait son cœur s'est arrêté, il est bel et bien mort. La manière dont Seiyu va le prononcer dans l'animé, je vous invite à réécouter, c'est froid, et c'est froid et narquois à la fois. Il est content.
3: Comme il est vieux, tu vois, il est encore une fois si un peu vieille, en fait, tu vois, mais...
4: Ouais.
3: Sans être toi une voix frêle de vieux pépé, toi, c'est
4: ouais.
3: C'est vieux, mais en même temps.
2: Ouais, tu sens juste le poids des ans, mais toujours apte. Pour rebondir sur ce que tu disais quand il réunit les boules de cristal, c'est vrai que pour une fois, on a un méchant. C'est pas du pilaf, quoi. C'est le mec, il est arrivé à avoir les Dragon Ball et à faire son vœu. C'est inédit. Et puis oui, le coup de Shenron qui empêche de défaire ce qui a été fait, c'est dramatique, c'est bien vu de la part de Toriyama de remettre un peu d'enjeu dans son manga, parce que bon, les Dragon Ball c'est quand même un gros Deus Ex Machina. Mais j'aimerais bien qu'on parle un peu plus de psychologie aussi de Piccolo, parce que on a un méchant qui est cérébral en fait.
3: On vous écoute, docteur Kusanagi.
2: Parce que non, mais je veux dire, il y a aussi sa vieillesse, sa sagesse qui parle, mais donc on a un mec qui est d'abord prudent, mesuré, il réfléchit avant d'agir, mais même une fois jeune, après comment il instaure la terreur, il utilise les médias, c'est génial. On verra ça qu'une autre fois, c'est avec Cell.
4: Oui.
2: Cell, il est un peu inspiré de Piccolo là-dessus, quoi. Et d'ailleurs, c'est,
3: ouais, mais
2: c'est
3: Piccolo
2: le second
3: mieux,
2: méchant cérébral du manga, quoi. C'est les deux plus intelligents, peut-être. Ouais, il y a vraiment, il n'est pas seulement méchant, quoi. Il est intelligent, sournois,
4: vicieux,
2: narcissique aussi. Narcissique.
4: Oui, et vicieux aussi, parce que le fait de détruire une capitale, enfin une grande ville par an.
2: Mais il est très joueur aussi, quand même, parce qu'il tire au sort. Hein.
4: Oui, c'est ça, aussi, ça. Oui. C'est le loto, mais bon...
3: C'est les premières phrases du bingo, tu vois.
2: C'est le bingo, ouais.
3: Le piccolo bingo, tu vois. C'est un peu moins sympa que celui de Vegeta.
2: Pour commémorer son jour d'accession au trône.
3: C'est ça, ouais, c'est vrai qu'effectivement, c'est ce que j'allais dire aussi. Mais encore une fois, justement, avant de prendre le micro, je trouve que, désolé d'insister que c'est toujours l'anime, mais... Dans l'anime, je trouve qu'ils arrivent à imposer vraiment, une ambiance de terreur et de...
2: Oui,
3: la parce que bon, déjà, bien fait, hein. On disait que Seiyu de Piccolo Daimyo, qui même rajeunit, il est encore très flippant. Mais bon, ils instaurent encore tu vois Piccolo Daimyo qui prend le pouvoir au King Castle. Ça prend un peu de temps sur l'anime parce qu'ils aiment bien ça. Mais aussi des scènes de panique dans la ville, il y a des cris, il y a une BGM très, très inquiétante.
2: Mais ça, c'est des bons rajouts, oui, pour montrer l'ambiance.
3: Ils insistent un peu sur l'ambiance. Donc, bon, Goku, il est dans son coin, on ne le voit plus pendant un moment. Mais c'est bien, j'aime bien ça, parce que du coup, c'est peut-être un peu long, mais tu imposes vraiment l'ambiance vraiment flippante.
2: C'est un peu plus, je trouve plus le terme, immersif, en fait, voilà.
3: Ça, voilà, ils posent vraiment l'ambiance, vraiment. Bon, l'anime a des facilités parce qu'ils savent mettre une BGM, ils savent mettre de la voix. Quand ils veulent, ils savent mettre de l'animation.
2: Est-ce que la Toei te paye pour dire tout ça?
3: Eh ben, j'aimerais bien. Parce que tout le bien que j'ai dit de leur putain d'anime.
2: Il fait ça bénévolement, messieurs, dames.
4: C'est gentil.
2: C'est gentil, mais.
3: Je préférais que Madhouse me paye pour que je parle de Toy Story de 2011, mais bref. On peut tout choisir.
4: Mais franchement, l'animé, moi je pense surtout que c'est les BGM qui portent ce genre de scène.
3: Je pense aussi, honnêtement.
2: Bah, les BGM et les seiyuu, quand même.
3: Les seiyuu,
4: oui. Oui, oui, mais quand ce sont des scènes un petit peu, tu sais, on parlait des villageois, des citadins qui s'en vont, qui s'enfuient, etc. Ce ne sont pas forcément que des grands seiyuu qu'on a l'habitude d'entendre dans Dragon Ball.
2: Oui, rien que la musique te porte.
4: Mais je pense que la musique nous porte, parce que quand on voit certains équivalents dans Kai, qui sont les mêmes dessins, la même animation, etc. Bon, là, c'est pas Dragon Ball premier du nom, mais parfois, on trouve la scène plate. Pourtant, je dis ça, je suis un grand fan de Kenji Yamamoto.
2: Ouais,
4: non, mais il arrive que je le préfère à Kikuchi dans certaines scènes, mais plus régulièrement, Kikuchi me parle beaucoup plus et porte des scènes qui sont pour moi tout à fait random. Il peut arriver à les rendre vraiment mémorables avec simplement ses compositions.
2: De toute façon, les compositeurs de génie comme ça, tu le remarques quand tu écoutes la musique seule, en fait. Ouais. Quand t'arrives à l'écouter seul et que t'as du plaisir, que t'as envie de l'écouter seul, alors qu'il y a beaucoup de... que ce soit les animés, les films, les séries, la majorité des musiques qu'on entend, c'est bien devant les images, mais t'as pas forcément l'envie ou le même plaisir quand tu les écoutes toutes seules. Alors que Kikuchi, quoi.
4: Mais remarquez d'ailleurs que les musiques qui sont associées à Piccolo Daimao sont souvent des cuivres, et que ce sont souvent... Il y a aussi des trompettes, des trucs comme ça, et que ce sont souvent les mêmes instruments qui sont réutilisés pour Piccolo pendant ses musiques d'apparition. Il y a toujours un thème...
2: Il y avait un gros travail de fond là-dessus.
3: Il garde au moins des thèmes. Et bon, faut aussi... Bon, Kikuchi fait un travail de malade aussi. Mais justement, avec Kai, on a appris que le gars qui place les BGM, c'est quand même vachement important qu'il les place exactement au bon moment et avec la bonne BGM.
2: C'est clair. Parce que
3: on l'a vu avec Kai, quand ils remettent du Kikuchi, mais n'importe comment, c'est pas mieux.
2: En fan...
3: C'est pas tout près.
2: En travail de fan aussi, tu sais, quand tu voyais des vidéos de DBS avec les musiques de Kikuchi,
3: ça va pas du tout plus.
2: Pour montrer ce que ça donnerait. Alors, des fois, c'était bien placé, c'était la bonne musique, mais il y a des fois, c'était à la ramasse, quoi. La musique était bien, mais ça collait pas du tout.
3: Mais là, ça a le rythme aussi, quoi. Parce que, en fait, Kikuchi, ça va pas beaucoup vite que
2: le rythme aussi, super. Bah oui, c'est pour ça.
3: Donc, du coup, ça va pas du tout, quoi.
2: C'est tout un travail de placement, quand même.
3: C'est pour ça que je veux dire, Kikuchi, j'adore sa composition, mais le gars qui a placé les BGM au bon moment, au bon instant, et dans la bonne tranche, il a fait un travail de... J'ai jamais trouvé une BGM dans Dragon Ball et Z qui était un peu... je veux dire, hors sujet, dans le sens où
2: c'est
3: mal placé.
2: Tu sens pas de décalage hors sujet, c'est ça que j'allais dire.
4: Ouais. J'en ai une en tête, même plusieurs en tête.
2: Enfin, c'est rare quand même. Voilà.
4: Mais c'est assez rare. Mais pour en citer deux... quand tu as Goku quand il est sur le chemin du serpent et que t'as Nappa qui est en train de faire un carnage, ils t'ont mis la musique, tu sais, le Chale Chala, mais en accéléré, là, l'une des variations de Chale Chala, ça colle pas du tout parce que c'est censé être un moment de tension et là d'un seul coup t'as un thème presque joyeux, tu dis que ça fout là.
2: Optimiste, joyeux,
4: c'est optimiste et joyeux.
3: Goku avec le truc du serpent, ils ont essayé, mais après ils ont oublié de switcher, c'est vrai que c'est pas très malin.
4: c'est pas super cool. Et un autre truc aussi dont j'ai un bon souvenir, enfin un souvenir précis mais négatif sur l'emploi du truc, c'est le début du combat entre Likum et Gohan. La musique qu'il utilisait quand Piccolo fournit la tenue à Gohan, la tenue de l'Arc Cell.
3: C'est un truc un peu joyeux, quoi.
2: Je me rappelle pas de celle-là.
4: Ça colle pas du tout.
3: Je vois la scène, mais je me souviens pas de la BGM, mais du coup, les scènes sont pas les mêmes, donc c'est vrai que ça peut pas
2: aller. Effectivement, rien qu'à décrire la scène, tu te dis pourquoi la même musique ?
4: Déjà, que ça fout là, quoi. Ouais, non, pas fan. Mais bon, il y a des fois où ça passe quand même majoritairement. Ça passe beaucoup.
3: C'est pour ça que je disais, pour revenir sur l'arc d'Aimao, c'est dans cette scène de terreur, tu vois, il y a vraiment une synergie des forces ultimes du cosmique. Non, je m'emballe un peu là.
2: Ah oui.
4: Respire.
2: Les étoiles sont alignées.
3: Toi, il vient de m'envoyer un chèque, non ? Du coup, il faut que j'envoie, quoi.
2: Alors fais gaffe, il y a plein de zéros, mais ce sont des yens.
3: Ah merde, c'est vrai ça, putain. Je me suis fait avoir. Donc voilà, c'est vraiment une... Il y a une convergence qui fait que... En fait, tu flippes vraiment, je trouve, dans la scène. Je trouve qu'ils n'en ont pas trop fait, parce que parfois ça pourrait durer... Si tu vois, ils voulaient, ils auraient pu faire durer ça tout d'un épisode où tu vois que des gens qui crient et Piccolo Daimo qui rigole maléfiquement. Tout ça pour gagner un épisode. Mais là, ça va, c'est passé. Il n'y en a pas trop, quoi. C'est, ça coupe pas une action intéressante, comme ça le fait souvent dans les combats, par exemple. Où...
2: Ouais, c'est non, c'est par Shishi qui mesuré, c'était équilibré.
3: Qui pète un câble sur Gohan, ou je ne sais quelle connerie. Là, c'est bien fait. Donc, du coup, tu te dis, j'espère que Goku, il va quand même revenir, parce que sinon, le monde, il va ressembler à rien, en fait. Parce que du coup, Piccolo Daimalo, il va tout péter.
2: Bah oui, parce qu'au bout de. Il y a combien de zones déjà? Il le dit, je crois, au bout d'un certain nombre d'anniversaires.
3: Il y en a 49 ou 50 ou quelque chose. Non, si c'est pas le même chiffre que les préfectures au Japon, mais je ne pense pas.
2: Enfin, au bout d'un moment, il n'y a plus rien à détruire, et donc du coup, oui, le monde, ça serait juste un désert avec des démons, quoi.
3: D'accord, ça va être très cool, quoi. Donc tu te dis, il faut que le gentil revienne.
4: Ouais, mais en tout cas, avant tout ça, il y a un passage qu'on a éclipsé et qui est peut-être l'un des plus importants de l'arc. C'est ce que je disais en début de podcast. C'est le...
3: Non, la mort de bactéries, c'est pas important. Bisous.
4: Non, l'intervention de Kame Sennin et son sacrifice.
2: Ah, bah voilà, le climax.
4: Voilà qui est pour moi.
3: C'est vrai
4: que
3: c'est juste
4: manière...
3: après qu'il a tué. C'est juste avant qu'il a tué Shenron ou après, je sais plus.
4: Non, c'est avant. Et voilà une belle manière pour moi de clôturer ce personnage dans l'histoire, parce qu'après il n'apparaîtra plus jamais dans Dragon Ball en tant que combattant.
3: Oula, ce sera anecdotique, on va dire.
4: Et il fera même une réflexion dans l'arc Cell. Je regrette l'époque où Kame Sennin ou Muten Roshi était l'homme le plus fort du monde. Et là, bon, bah, je trouve ça intéressant de le faire disparaître de l'histoire en tant que personnage potentiel, en tant que potentiel ressort de la Z-Team, enfin en tout cas des guerriers du bien, disons. Après, il est relégué au second plan et après au troisième plan.
2: Comme tu dis, oui, c'est la fin de l'homme le plus fort du monde.
4: C'est ça. Et il provoque directement son ancien adversaire, son ancien ennemi, en lui disant « Les Dragon Ball sont enterrés juste derrière moi ». Mais si tu les veux, il va falloir me passer sur le corps. Et après, il lui dit, comment il lui dit ça ?
2: Il lui dit juste le nom de son maître, il me semble.
4: Piccolo lui dit, arrête de dire n'importe quoi. Kame Sennin répond, je ne dis que la vérité. Je t'ai combattu jadis en compagnie de mon maître. Tu veux que je te dise le nom de mon maître ? Il s'appelait Mutaito.
2: Voilà. Et là, ça c'est classe. Ça.
3: Et là, Piccolo, il commence un peu à s'inquiéter parce qu'il dit Mutaito. Tu dis ouh. Celui-là, il m'a bien fait chier quand même.
4: Et là, il te ressort un autocuiseur.
3: C'est mignon, celui-là.
4: Et Kame Sennin lui dit, je suis sûr que tu t'en souviens, Maître Mutaito t'avait scellé dans un autocuiseur et avait ainsi sauvé le monde de l'emprise du mal grâce à cette technique. Et tu vois, Piccolo, son visage, il se déconfie littéralement, il tremble, il a la gueule ouverte, les yeux presque... Ils sont presque transparents, presque blancs.
3: C'est très bien fait, d'ailleurs.
4: Ouais.
2: Bah, surtout dans le manga, c'est blanc, ouais.
4: Oui. Et là, tu as vraiment le Mafpa qui est lancé. Magnifique, magnifique technique. Et
2: mais
4: malheureusement.
2: Oui, c'est tellement original en plus comme technique.
4: Malheureusement, il se rate.
3: Oui, c'est dommage. Ouais. Et tu vois, parce que là, tu dis, tiens, il va peut-être, encore une fois, comme la prochaine fois avec Goku, tu dis, tiens, il va peut-être pouvoir y arriver. C'est Kame Sennin qui va sauver le monde. Ça aurait pu être joli, hein.
4: Sitôt, non. Mais,
3: c'est vrai que, mais bon.
4: Mais dans tous les cas,
2: c'est là que tu vois que ça rigole pas parce que c'est une technique mortelle, mais pour son utilisateur en fait.
3: Ouais, c'est ça. Parce qu'il rate de pas beaucoup en plus. Hein. C'est dommage. Piccolo,
4: il est essoufflé. Il reprend pas ses esprits. Il arrive même pas à reprendre ses esprits. Il est là, il en peut plus. Et tu vois Kame Sennin. Tu vois le visage avec des cernes très profondes, très marquées de Kame Sennin, essoufflé, il tremble. Il commence à avoir les yeux qui se révulsent. Et il lui dit « J'ai fait une maladresse monumentale, c'est pitoyable. Mais si tu te crois hors de danger, tu te trompes lourdement. Un jour, quelqu'un te vaincra et sauvera ce monde, j'en suis certain. » Et là, il s'écroule.
3: Voilà. Là, hop, encore un mort, quoi. C'est là. Pas n'importe qui de nouveau.
4: Ouais.
3: Ça fait beaucoup, quand même.
4: Et tu as la première perception du ki de Goku, ou du pressentiment, l'instinct, on ne sait pas trop. Goku qui a un sursaut comme ça et Yajirobe lui fait qu'est-ce que t'as mal, et Goku lui répond j'ai une drôle d'impression mais je sais pas quoi.
2: Ah oui, exact, oui, il y avait ça effectivement.
3: Bon, c'est un peu un coup classique quand quelqu'un meurt tout ça,
2: c'est sympa quand même.
4: C'est Goku,
2: mais il est bienvenu, quoi.
4: Ouais, mais c'est Goku et son instinct ne l'a jamais trompé.
3: Pour ça d'ailleurs qu'il a maîtrisé l'ultra instinct.
4: Voilà.
3: Allez, bon, bravo. Voilà. Merci.
4: Je m'attendais qu'en parlant d'instinct.
3: Mais bon, certains disent réflexe transcendantal, mais bon.
4: Oui, ça marche aussi. Voilà, donc on a le rajeunissement de Piccolo, la mort de Shenlong.
3: Oui, c'est un truc encore une fois.
2: Ça s'enchaîne, les morts là entre Kuririn, Kame Sennin, Shenron. Tu te dis putain, puis Shenron, c'est la merde, quoi.
3: Tu te dis c'est le dragon divin, machin truc, et Piccolo là, il le tue d'un seul coup, d'un seul qui quoi.
2: Enfin, ouais, ça m'avait marqué à l'époque. Je me souviens, on voit que le bras de Shenron qui est pas détruit, il a tout détruit, il y a un bras qui reste après. C'est
3: quoi, c'est... Surtout que bon, le dragon sacré, c'est quand même l'âme de Dragon Ball. D'ailleurs, Dragon Ball, ça vient de là, quoi. Tu dis, bah, c'est ça, tu Shenron, quoi.
2: Comment on va faire? Il y a plus de Shenron. Qu'est-ce que quoi?
3: Donc, Kame Sennin, Krillin, ben c'est fini, quoi.
2: Parce que jusqu'ici, on pouvait toujours se dire, ouais, ils vont être ressuscités comme Bola, mais.
3: Ben non. Du coup, ils vont devoir aller sur Namek. Ah non, ça c'est plus tard, ça.
4: Mais je voulais vous notifier aussi la mort d'un autre personnage avant Shenlong.
3: C'est Chaozu, non? C'est vrai que j'y pensais. Il est mort quand, celui-là? Je sais qu'il est mort, mais j'arrive plus à placer sa mort, c'était gênant.
4: Avant le souhait. En fait, c'était Shinhan, malheureusement, qui va le conduire à la mort, qui lui dit demande à ce que. Par télépathie. Salut. Par télépathie,
2: bah
4: il
2: oui,
4: lui
2: parce
4: dit.
2: Qu'en fait, il essaye de faire une oolong, mais lui, il n'y arrive pas.
4: Ouais, voilà.
3: Certainement, il ne demande pas une culotte, alors du coup, ça ne marche pas, quoi.
4: Et malheureusement, en plus, sa mort était écrite parce qu'il. Tenshinhan, qui ne sait pas comment fonctionner Dragon Ball, lui dit demande à ce que le roi démon Piccolo disparaisse de ce monde. Chaozu y va, mais le problème c'est que c'est un souhait que Shenlong n'aurait pas pu exaucer.
3: Effectivement.
2: Oui, en plus, c'est vrai qu'il aurait même pas pu.
3: Après, il a demandé de le renfermer dans l'autocuiseur.
2: Ah, sauf s'il le prend littéralement et qu'il le téléporte sur une autre planète, ou un truc comme ça.
3: Téléporte-toi sur Namek, ah non.
4: Ah bah là.
3: Dans le soleil, parce qu'ils aiment bien envoyer des émis dans le soleil.
4: Non, mais s'il avait téléporté. Je me demande ce qui se serait passé s'il l'avait téléporté sur Namek, sa planète d'origine.
2: Bah, il se serait fait buter par Nail.
3: Voilà, effectivement. Eh bien, rétamé, quoi. Avec ses 42 000 unités, voilà. Là.
4: Mais même avant Nail, t'as les trois guerriers là, qui viennent au secours de Muli,
2: ouais,
4: et d'Enri.
2: Oui, c'est vrai qu'il y a eux aussi. Ouais.
3: N'importe quel guerrier Namek l'aurait rétamé.
2: En vrai, c'était une lopette, Piccolo, par rapport aux autres.
3: J'avoue, franchement, quel
4: non, non, non, non, non, non, c'est surtout au contraire, c'est être du combat. À la base, il faisait qu'un avec Dieu. Et il terrassait celle. Première forme.
2: Oui, donc. Oui, mais ce que je veux dire, c'est à ce moment-là.
4: Mais,
2: manga,
4: mais vois, il a perdu considérablement. Ouais, il a perdu considérablement en puissance. Ouais.
3: C'est terrible.
4: Par contre, en fait, son alter ego positif du bien peut créer des Dragon Ball tout en étant séparé, et lui peut donner naissance à des démons. Donc, il a son potentiel aussi. Hein. Notamment,
3: c'est peut-être lui qui a créé les Dragon Ball aux étoiles noires de Dragon Ball GT. Hein,
2: ça, non, non, non, tais-toi.
3: Je
2: tais-toi,
3: sais.
2: Tais-toi.
4: C'est bah, celui qui a créé les Dragon Ball aux étoiles noires de Dragon Ball GT, c'est lui fusionné avec Dieu.
2: C'est le, oui, l'originel. Oui,
3: non. Tu vois, non, c'est pas tout à fait. J'avais raison, non, d'ailleurs.
4: Mais
2: c'est de la merde.
4: Mais il y a quelque chose d'intéressant aussi. Qu'est-ce que je voulais dire déjà? Merde, tiens, voilà. Ça va prendre.
2: Parlez de Chaos.
4: Chaozu, les Dragon Ball.
3: Il est mort. Aussi.
4: Il y avait autre chose. Ouais, je sais plus. Enfin, ça n'a aucune importance. Mais ouais. C'est tout le monde meurt à petit feu. Goku vaincu.
2: Là, le Shinhan aussi qui rivalise avec Goku. Ils sont coude à coude, littéralement. Ouais. Il se fait rétamer facilement, quoi.
3: Ouais, mais là, ce qui est intéressant, c'est qu'on suit alors une espèce d'un double entraînement, parce que Ten Shinhan a vu le Masenko, j'allais dire, le Mafuba. Donc du coup, déjà, il a juste vu le Mafuba et il a quand même réussi à plus ou moins le maîtriser, donc ce qui est déjà pas mal. Hein.
2: Bah, c'est vrai que oui, c'est un combattant aussi de génie, il voit une technique une fois, il la copie, lui. Hein.
3: Surtout le Mafuba, quoi, c'est quand même pas n'importe quoi.
4: Oui, il avait déjà copié le Kamehameha.
3: Ouais, mais bon, c'est déjà pas mal. Mais ce qui est intéressant, c'est que tu vois un double entraînement, toi. T'as l'entraînement de Ten Shinhan pour le Mafuba, puis t'as quand même aussi l'entraînement, entre guillemets, de Goku à nouveau à la Terokarine. Donc il y a deux espoirs pour la Terre. Bon, finalement, on voit que Ten Shinhan n'est pas arrivé, donc du coup... Enfin, c'est cette espèce de dualité d'entraînement, c'est...
4: Ouais.
3: C'était sympa à voir aussi, parce que c'est pas courant non plus, surtout à l'époque, à ce moment-là, quoi.
2: Oui, c'est ça fait deux opportunités, en fait.
3: Là, tu te dis, bon, avec ces deux-là, il y a moyen, quoi. Et puis finalement, quand tu vois que finalement, Ten Shinhan, il n'emmène pas large, tu te dis, zut alors.
2: Et puis après, suite à sa négligence, hein, il vérifie pas son matériel avant de partir.
3: Ça, c'est quand même terrible. Hein.
2: C'est terrible.
3: Jean, quand même, hein. C'est pénible. Hein.
2: Il aurait pu appeler Darty, la merde.
3: C'est ça, quoi. Pas moi.
4: Et on a quand même Bora qui balance Yajirobe et Goku assez haut dans la tour Karin, hein, au-delà des nuages.
3: C'est vrai qu'il a la force.
2: Ah oui, c'est vrai qu'il y a ça aussi, oui.
4: Et après, il y a l'escalade de la tour et la prise du pouvoir, le putsch.
2: Vous avez fait gagner du temps quand même pas mal, oui.
4: Ouais. Le putsch chez...
2: J'adore Castle. Le putsch au King Castle.
4: Ah ouais,
3: c'est le roi chien.
2: Et puis qu'est-ce sa prise de parole à la télé, c'est
4: qu'est-ce que j'aime, ce... Non mais vous rigolez, mais j'aime beaucoup ce... Ce roi chien, là, il me...
3: En anglais, ils l'ont appelé King Fury, quoi.
2: Non.
3: Si.
4: Oh, putain.
3: Mais parce que je vois Fur, toi, c'est... Et, pas les poils, mais la fourrure. Du coup, Fury, c'est comme un... Ouais, si King tu veux Fury, okay. De l'art très spécial, alors, tu tapes Fury. Il va avoir des trucs sympathiques.
4: Génial. Waf. Et
3: non, il, aussi... il ne pratique pas le wafu, désolé.
2: Non, je... il parle.
4: Il parle carrément, mais un autre...

0: Le mec Baraké, il se fait empaler
1: Il n'y a pas
0: d'abord.
1: la scène dans l'ordre.
0: Et après, il rattrape le roi et il balance son deuxième subordonné par le dessus bord.
1: C'est ça, c'est pour ça que je disais cette scène où il prend lentement le pouvoir. Enfin, il envahit lentement le château. Tu te dis, mais le gars, on l'arrêtera jamais, quoi. C'est pas possible. Hein.
2: Ouais, il fait pas dans la dentelle en plus.
1: Ah oui, il a tout pété.
0: Un autre truc qui est assez intéressant d'ailleurs dans ce passage, dans cette prise de pouvoir, c'est quand il est sur la voiture volante là, du roi et qu'il fait regarde attentivement, ça devrait te faire changer d'avis en parlant au roi. Et il charge son attaque du bras droit et il la lance du bras gauche.
1: Il est ambidextre, qu'est-ce que tu veux?
2: Ah oui, le faux raccord.
0: Le fort accord.
1: Putain, merci Michel.
2: Il y a un autre faux raccord célèbre aussi où quand il dit, je crois que c'est Goku qui dit que dans 5
0: Les cinq
2: minutes t'es
0: doigts.
2: mort ou un truc comme ça. Et du coup, Toriyama lui a dessiné 5 doigts.
0: Par erreur, en fait, par erreur, il lui dessine cinq doigts et il met même une petite note en bas,
2: Et
0: Toriyama.
2: il
0: Ouais,
2: a avoué, ouais, il met une petite
0: je me
2: note.
0: suis trompé, excusez-moi, mais bon, maintenant l'ancrage était fait, je laisse comme ça.
2: Et
0: Et du
2: ouais, parce
0: coup,
2: qu'il était trop, dans le fond et pas la forme. Si
1: du
2: t'avais
1: coup,
2: compté
1: Toriyama,
2: cinq
1: il s'est dit,
2: minutes.
1: ah, il a fait 5 doigts, donc on va mettre 5 doigts. Oui, il fait 5 doigts direct, quoi.
0: Moi, je
1: Donc
0: trouve
1: voilà,
0: ça.
1: c'est vrai qu'une fois que Piccolo il est installé dans son château, t'as quand même Tenshinhan qui vient à la rescousse du monde, hein. C'est
0: La
1: beau
0: manière
1: quand
0: dont
1: même.
0: tu l'as présenté, ça faisait très Bowser, mais installé
1: Ouais.
0: tranquillement dans son château comme ça.
1: Voilà, c'est ça, mais Bowser, c'est Piccolo de la main ou c'est Bowser, quoi. Puis t'as
0: Mais
1: Mario qui arrive, et puis essaie de
0: ah, il y a
1: renverser
0: aussi
1: Mario.
0: la prise de poids soudaine de Yajirobe qui se goinfre de Senzu et qui gonfle comme une montgolfière.
2: Ah oui, c'est vrai.
1: Oui, ça c'est vrai que lui, bah oui, forcément, parce que Goku lui dit, oui, t'auras un festin en haut, tu vois. Et en fait, le festin, c'est juste des haricots, tu vois. Le gars, il s'est dit, des haricots. Non, tu me cours sur les haricots, surtout, quoi. Du coup, le
0: Ah
1: pauvre,
0: oui, c'est pour ces graines rachitiques que je me suis donné tant de mal.
1: c'est ça, quoi. Alors que bon, le pauvre, il connaissait pas les haricots magiques,
0: Voilà, j'en étais sûr, ils sont même pas bons. Puis il se m'a gonflé.
1: quoi.
0: Karine qui fait deux pas en arrière en faisant Oh!
1: Ça a dû avoir mal, quoi.
2: Ouais, surtout qu'il bouffe comme ça un haricot cru, c'est vrai que ça doit pas être terrible, hein.
1: Ça, quoi.
0: Pauvre.
1: On peut
0: Ouais.
1: cuire aussi un peu. Mais du coup, après, on a
0: Et on découvre, que les Senzu soignent.
1: Eh oui.
2: Et oui.
1: Incroyable.
0: Son
1: C'est ça,
0: corps est
1: c'est.
0: parfaitement rétabli, n'est-ce pas? Mais oui, c'est vrai, génial, génial, ouais.
1: On n'avait pas vu ça avant?
0: Non.
1: Ah bah, je sais que c'était plus vieux, entre guillemets.
0: Non,
2: Non, la
0: Karine lui a
2: première fois, c'est juste
0: donné.
2: pour la fin, il me semble.
0: C'est pour la fin.
1: Ah oui.
0: Et après, t'as Goku qui fait tu vas m'entraîner, dis, hein, tu vas m'entraîner. Et Karine qui fait sur fond noir, donc un regard un peu dépité, je regrette, mais je n'ai plus rien à t'apprendre.
1: C'est vrai qu'en même temps,
0: Et là. Donc il se retourne et il ne se retournera plus avant de lui avoir annoncé que le Kame Sennin s'est fait tuer.
1: ça, c'est bien dramatique.
0: Ouais. On apprend aussi que Kame Sennin a escaladé la tour, lui aussi. Bon, on le savait avant, mais en tout cas là,
1: Oui, bah, il le disait que la première fois que Goku est
0: Non,
1: venu chez Karine.
0: on apprend qu'il a bu l'élixir divin.
2: Oui, c'est l'élixir, parce que la tour, c'était la première fois. Quand il lui dit 3, et l'autre il dit 3 jours, non, 3 ans.
1: Ça, quoi.
0: Ouais,
1: Le
0: voilà.
1: pauvre. Là, il prend vraiment la véritable eau sacrée. Donc, par l'eau de l'eau des toilettes, je suis sûr qu'en fait, c'est ça qu'il a pris.
2: Ouais,
1: C'est le Kamehameha.
2: celle qui est un poison, là.
1: Ouais, c'est qu'il est censé être un poison, mais apparemment, Goku, il est assez super fort pour y
2: Et oui, il gare au
1: résister.
2: gorille.
0: Ouais.
1: Bon, là, on va dire que l'anime a un peu beaucoup rallongé quand même l'épisode
2: Je me souviens
1: de
2: plus,
1: l'élixir sacré.
2: il rallonge avec quoi?
1: Ben, en fait, parce que dans le manga, il boit juste l'eau et puis voilà, il s'étrangle pendant, je sais pas moi, pendant deux, trois cases, et puis ça va, il est revenu. Alors que je crois que l'anime fait tout un épisode complet sur Goku qui va dans une espèce de cave mystique en se
2: On voit son
1: transportant.
2: délire en fait.
1: On voit. Parce que Karine, il s'est transporté les gens dans les jarres, là, tu vois. Donc il va dans une jarre, il se transporte dans une espèce de cave mystique là avec Yajirobe. Bon,
2: Ah ouais,
1: il y a des,
2: d'accord, pour juste
1: y a
2: aller
1: des...
2: chercher l'eau.
1: Ah oui, il faut chercher
2: Ouais.
1: l'eau en fait,
2: Ah ouais, je
1: toi.
2: me rappelais pas du tout de ça.
1: Du coup, il y a, je sais pas, il doit combattre des petits méchants, des chauves-souris, machin. Et tout à la fin, je pense qu'il y a un espèce de combat contre lui-même ou je ne sais plus ce
0: Non,
1: que
0: non,
1: c'est.
0: c'est. Il y a carrément. Il se retrouve à Kame House, mais dans une grotte. En fait, la maison, c'est comme si.

0: déplacer la caméra au fond d'une grotte. Il y a tous ses potes, même Kamessénine et tout, qui sont en fait des répliques de ce qu'il a en tête. Donc il est content, ils lui disent mais non, reste là, abandonne Goku, ça sert à rien, ici on est sécurité, Piccolo Daimao, on attaque à attendre qu'il vieillisse, de toute façon ici on est immortel, et puis quand il sera mort, on ressortira. Et Goku il fait non, je suis pas venu pour ça, moi je suis venu chercher la Chūshinsū, c'est pas ça que je suis venu faire.
1: Je vais le confondre avec un autre truc alors.
0: Et t'as Kamessénine qui sort et qui lui dit Goku, je t'ordonne de rester ici. Et Goku répondit Chan, papy, pépé, non, il est hors de question, j'y retourne. Je vais chercher la Chūshinsū. Et en fait, il y a un combat entre Goku et Kame-sennin, en tout cas une représentation psychologique de Kame-sennin, qui est extrêmement violent, extrêmement fort, hein, parce que Goku, à un moment donné, il est suspendu dans le vide, par la main, comme ça, là, comme dans le Roi Lion, tu vois.
1: Oui.
0: Et Kame-sennin lui écrase les mains, tu vois, pour le faire chuter.
1: Comme il s'est dit, il fait ce quart, toi.
0: Ouais, c'est.
2: Putain, mais dis donc, j'ai totalement oublié ça, moi.
0: Le combat est assez stylé, hein. C'est Shimanuki qui anime ça en majorité et c'est très très joli.
1: Bon côté
0: Mais
1: déjà, ça.
0: ouais, enfin quand tu vois ce qu'il fait sur Super, dispensable. Tu
1: Oui,
0: perds du
1: là,
0: rythme.
1: honnêtement,
0: Oh
1: même moi,
0: là
1: qui j'aime bien
2: là. Ça
1: la.
2: casse le rythme en fait.
0: Bah carrément,
1: Là,
0: carrément.
1: surtout que c'est rallongé, mais vraiment beaucoup trop, je veux dire. C'est bien, encore une fois, comme souvent, toi, hey, c'est une bonne idée, mais bon, c'est un peu trop long, quoi. C'est bien d'y faire, mais je pense que ça prend quasiment tout l'épisode, je pense, et bon, non, t'as pas besoin de faire
2: C'est
1: un truc
2: ça,
1: aussi long.
2: reviens sur les rails un peu,
1: C'est
2: voilà.
1: ça, quoi.
0: Voilà.
1: Tu peux faire une espèce de combat un peu psychologique avec, effectivement, ses amis qui lui disent, ah non, hein, c'est une bonne idée, mais il fallait pas que ça prenne les 24 minutes de
0: L'idéal,
1: l'épisode, quoi.
0: si tu veux ajouter ça, faut pas le mettre comme ça. Faut pas faire l'histoire de la jarre, du parcours, des petits
1: Ah,
0: combats,
1: c'est beaucoup trop long,
0: l'espèce
1: quoi.
0: de. Il y a une sorte de golem de glace ou je sais pas quoi, pareil que si tu fous la ta gueule. Il fallait plutôt que Goku, au moment où il ingère l'eau sacrée, que ça lui donne des illusions, tu vois,
2: C'est
0: et qu'il
2: ça aurait
0: lutte.
2: dû être un délire de la
1: Clairement.
2: fiole, en fait.
0: Oui, voilà. Et pas un truc avant qu'il la boive.
1: C'est ça que je. Là, pour une fois, je suis contre. Enfin, je n'aime pas
0: Si tu veux
1: ce rajout, quoi.
0: l'intégrer, si tu veux l'intégrer, à ce compte-là, c'est un peu comme l'alcool, ça te fait avoir des hallucinations, des trucs quand t'en abuses. Bah là, c'est pareil, il aurait fallu faire ça. Dans le manga, clairement, ça se passe comme ça. Il ingère le truc, il se met à hurler, il se roule par terre, il se tire la gorge parce que ça le fait souffrir énormément.
1: Oui.
0: Et après, il dit non, je vais pas mourir, vous allez voir, je vais tenir. Et t'as Kame, t'as Tenshinhan qui s'entraîne au Mafuba. Donc t'as 3 pages de Tenshinhan, et après, c'est marqué. Yajirobe, donc Goku continue à souffrir au sol, mais il commence un peu à reprendre son souffle. Et Yajirobe dit le jour s'est levé, ça va maintenant faire 6 heures qu'il souffre sans interruption. Et là, d'un seul coup, t'as le Ozaru qui apparaît avec un hurlement. Oui, c'est écrit UUH.
2: UUH.
0: Oui, c'est Goku qui fait un truc comme ça. Voilà. Et tu sais,
1: Là, c'est mieux quand
0: il fait comme Bowser. Ah non, c'est pas Bowser, c'est la grosse pierre là quand elle tombe là. Il fait un truc comme ça, tu
1: Là, c'est quand même mieux géré, quoi. Ça va. Y a pas trop de lenteur. Enfin, là, à la
2: Mais
1: limite, je trouve
2: effectivement,
1: que.
2: voilà, là, il y avait moyen de caser un délire combat psychologique,
1: Voilà,
2: etc. La
1: effectivement.
2: force de ta volonté, tout ça.
1: Un truc qui dure, je sais pas moi, 5 minutes, tu vois. T'as pas besoin de 25 minutes de filler qui servent à rien, quoi.
0: Et ce qui est très très bien, c'est que t'as Karine qui te tease un peu, qui te dit sa puissance, je viens d'apercevoir la puissance potentielle de Goku, une force gigantesque. Au point de presque lâcher son bâton, tu vois. Et
2: Foreshadowing!
0: voilà. Et tu as. Putain, pourquoi je vais appeler Kame-sennin? Tu as Tenshinhan qui vient de maîtriser, il dit je maîtrise parfaitement le Mafuba. Donc en fait, les deux sont prêts à y aller. Et toi, t'es là, tu dis lequel des deux va y aller en premier? Est-ce qu'ils vont se croiser? Est-ce qu'ils vont y aller
1: Ça,
0: à deux?
1: c'est encore une fois la dualité qui est intéressante.
0: Ouais, je trouve ça génial. Goku
1: Non,
0: se
1: c'est
0: met
1: encore
0: en
1: une mise en
0: route.
1: scène, encore une fois, très, très, très dynamique. Et on se dit, voilà, il y en a bien des deux qui va réussir quand même. T'as de l'espoir un peu, quoi.
0: Mais l'espoir, il est brisé parce que dans la foulée, Tenshinhan, depuis l'avion capsule, puisqu'il se met en direction du château du roi, là, du King Castle, il fait ici Tenshinhan, répondait Kamehaus. Donc, bref, il leur donne les informations. Le roi démon Piccolo nous a volé Dragon Ball, il a invoqué Shenron, il a tué Shenron, Kame-Sennin est mort,
1: Kamessénine.
0: etc. etc. Et c'est là que tu apprends que tout le monde est mort. Enfin, c'est là que les autres apprennent que tout le monde est mort. Même Umigame a les petites larmes aux yeux, maître Kame-Sennin est mort.
1: Oui, le pauvre sortu, il connaît son maître depuis longtemps, quand
2: Ah,
1: même.
2: t'imagines, ouais, depuis des centaines d'années, le mec il
1: Ah
2: vit
1: oui,
2: et
1: ça fait.
2: d'un coup il est mort, quoi.
0: Ce tempérament du combattant. Il fait, j'ai simplement envie de lui régler son compte pour sauver mon honneur d'expert en arts martiaux. Et je trouve ça stylé parce que c'est un type qui ne jurera que par l'esprit du combattant.
1: Tout en sachant que la technique est mortelle.
0: Ouais, mais il y va
2: bah,
0: quand
2: pour
0: même.
2: Le coup, oui, c'est vraiment Ten Shinhan, j'ai toujours vu un peu comme Shiryu dans Senseiya, c'est vraiment l'artiste martial
1: d'ailleurs, ils ont même Shiryu, je
2: par
1: pense.
2: Excellence en fait. Il vit que pour ça, quoi.
1: C'est marrant ça. Je pense que Ten Shinhan et Shiryu ont le même seiyuu, si je ne me trompe pas.
2: C'est possible en
1: Darnell n'est
2: plus,
1: pas
2: oui.
1: là, bien sûr. Hein.
2: Oui, il me semble que
1: Il
2: c'est
1: est
2: lui.
1: décédé d'ailleurs, je pense, mais il me semble qu'ils ont le même. Ça. Bref.
0: Ouais.
1: Alors, on verra ça au
2: Par contre, il a beaucoup plus de cheveux.
1: Sauf que, par contre, Ten Shinhan a beaucoup plus d'yeux. Parce que
2: Et
1: Shiryu,
2: ouais, par contre,
1: il a les
2: ouais,
1: yeux crevés tout le temps.
2: y a que des opposés, quoi. Les cheveux, les yeux, ouais.
0: Les bras.
1: Les bras aussi, il y a plus de bras chez Ten
0: Putain,
1: Shinhan.
0: Ten Shinhan,
2: Mais tous les
0: quatre
2: deux
0: bras.
2: s'entraînent sous une cascade,
1: C'est ça,
2: ouais.
1: quoi. Ouais, effectivement. C'est épique,
0: Ouais.
1: quand même.
2: Ouais, y a quelque chose, y a quelque chose.
1: Y a quelque chose. Alors, donc, oui. Donc, bon, malheureusement, Ten Shinhan, quand il arrive face au terrifiant Piccolo Daimao, bon, ça se passe pas si bien que ça pour lui, finalement.
2: Bah, alors, en fait, à la fois, j'étais déçu. Je me dis, merde, mais quel con. Le truc, il est pété. Il aurait pu y arriver et tout. Et à la fois, on est content parce qu'il va y avoir du combat et surtout, Goku va pouvoir avoir l'opportunité de se venger la mort de ses amis et tout. Parce que, mettons que Ten Shinhan aurait réussi. Franchement, Goku, il arrive, il ouvre l'autocuiseur, on est d'accord. Et après,
1: Il
2: il lui
1: serait
2: pète la
1: capable.
2: gueule.
1: Je veux le buter moi-même.
0: Oh putain.
1: J'ai pas.
0: Là, tu me parles Goku DBS. C'est pas possible. Après, il va vouloir le manger. Je veux dire, mais il a été dans le cuiseur, il doit avoir bon goût maintenant. Je vais le manger.
1: D'accord. Ça sera ça son Gohan, tiens.
0: Voilà.
1: Mais bon, pour dire que la défaite de Ten Shinhan permet quand même à Goku de faire une de ses entrées badass, comme il n'a jamais rien fait, il a jamais fait de toute sa vie, quoi. Hein,
2: C'est une des entrées les plus cultes du manga, je
1: Et
2: trouve.
1: c'est épique, je trouve, mais
2: Cette
1: c'est.
2: case est magnifique.
0: Quand Goku apparaît là?
1: Ce plan d'animé est magnifique!
2: Cette case.
1: Ce plan de l'animé!
0: Bah moi je trouve que Goku il a une toute petite tête pour un corps très très épais, des bras très carrés, très très gros, il est gras, pour moi il est en obésité partielle.
1: Mon ami, c'est l'eau sacrée, ça. Il y avait plein de graisse dedans, tout.
2: Ah, il est quand même moins obèse qu'au début du manga.
0: Ouais, mais je sais pas, il est tout bombé, tout dodu.
1: Lui, Maître Karin, c'est quand même un gros chat, quoi.
0: J'ai jamais trop aimé cette case, moi. Ni même le plan de l'animé, d'ailleurs.
1: Ah, moi, j'ai trouvé ça bien.
2: Ouais,
0: J'aime
2: tout
0: bien
2: ça
0: les
2: pour
0: cases
2: faire
0: qui.
2: ton anticonformiste.
0: Non, j'aime bien les cases qui suivent, mais celle-ci particulièrement.
1: Putain, l'anime, c'est quand même Sato qui l'a fait, quoi. C'est magnifique.
0: En plus, c'est la séquence préférée de Nakatsu.
1: Voilà.
0: Mais je suis pas d'accord avec lui.
1: Et c'est la séquence préférée aussi, certainement, de notre ami Gokujo.
0: Ouais, peut-être. Mais j'aime pas Goku sur cette case. Sur toutes les autres de contre Piccolo Daimao, oui. Quand
1: Mais
0: il
1: pas celle-là,
0: éclate
1: quoi.
0: Drum, je trouve ça stylé. Il pète sa tête, il fait gicler la moitié de la cervelle, je trouve
1: Ah,
0: ça
1: et
0: génial.
1: encore un
2: Oui,
1: démon
2: mais
1: qui a pas duré longtemps, lui, d'ailleurs.
2: le regard quand même.
1: Ça, quoi,
0: Ouais,
1: il est vénère, quand
0: la
1: même.
0: tête est bien, mais le corps est dégueulasse, je trouve.
1: Ah, t'es jamais content.
2: Ah
0: Ah,
2: là là.
0: j'aime pas ce corps, il est
1: La
0: gras.
1: zapisseuse.
2: Il est
0: C'est
2: gras.
0: grossophobe, mais je m'en bats les couilles. Il est grassouillé, il est grassouillé.
1: Mais bon, faut avouer quand même que l'entrée en scène.
0: Ah, mais l'entrée en scène. Le fond est très joli. Enfin, la forme est très jolie, mais comment on dit? Ouais, bah, je suis fatigué, putain. Ouais, enfin, vous
1: On
0: avez
1: va dire que
0: compris.
1: l'entrée en scène est jolie, mais par contre, graphiquement, ça te plaît pas, quoi.
0: Juste ce Goku-là, la tête est stylée, mais le corps, j'aime pas ça pour son corps.
1: Et en fait, c'est la première entrée en scène de ce méga stylé qu'il va faire, et après, il va faire que ça, quoi. Chaque fois qu'il viendra faire le sauveur, bah, il va faire une entrée méga stylée, quoi. Ou du coup, bah, Goku arrive enfin devant. Enfin, c'est de la revanche, en fait. Hein. Là, c'est plus Fukatsu no F, c'est Fukatsu no G. Hein.
0: Ouais.
1: La résurrection de Goku. Alors, on se dit, est-ce qu'il va être assez puissant pour combattre Piccolo Daimao, qui est en fait encore plus fort que la première fois qu'ils se sont combattus, puisqu'il est devenu jeune entre-temps. Et que bah, Goku, il n'est pas devenu jeune parce qu'il est encore jeune. Du coup, ça fait un combat de jeune quand même. Et
2: Certes.
1: oui, c'est n'importe quoi ce que je dis. Et du coup, là, il y a quand même une tension qui s'installe parce que bon, il y a quand même deux ennemis surpuissants. Hein. Et même si, bon, Piccolo Daimao, tu l'as vu à l'œuvre, par contre, Goku est sous l'effet de l'eau sacrée, tu l'as pas vu à l'œuvre, donc tu te dis, est-ce que ça va suffire?
0: Je l'ai, la justification de Toriyama. La Piccolo qui fait « Il ne me faudrait que 5 secondes pour te tuer. » Toriyama en bas, en soum soum. Je lui dessine un doigt de trop, point.
2: Ah oui, voilà, c'était 5 secondes. Et puis oui, il me dit juste « Je lui dessine un doigt de trop. »
0: Il s'en bat les couilles.
1: Au moins, il précise quoi. Voilà, ne fais pas chier. Quoi.
0: Et effectivement, le début du combat commence par cet échange-là. Et Goku esquive, projette Piccolo contre un bâtiment qui explose littéralement.
1: Et destruction.
0: Piccolo se relève, tête baissée, donc tu vois pas son regard. Et après, il relève la tête, donc t'as un gros plan sur sa gueule. Et Goku se targue d'avoir survécu plus de 5 secondes, puisqu'elles sont passées depuis longtemps. Piccolo pète un plomb.
2: Goku c'est vrai que c'est là, et c'est là qu'on revoit Goku redevenir un peu taquin, en fait.
0: Arrogant, ouais. Et après, il enchaîne en disant « Prépare-toi, cette fois-ci, c'est moi qui attaque. » Il prend une pause, le regard change littéralement. Tu attaques, c'est toi qui vas attaquer le grand roi démon Piccolo. Et bref, Piccolo pète un plomb et Goku ignore littéralement ce que lui dit Piccolo. Il dit tu as volé la vie de plein de personnes qui m'étaient chères, tu vas me le payer ça. Et le combat prend directement après et Goku lui cale un coup tel que ça lui déforme le visage et il l'envoie s'exploser contre Piano qui crève misérablement.
2: Ah oui, c'est vrai qu'il meurt comme ça en plus lui.
1: J'ai toujours trouvé ça triste, moi, ce pauvre. J'aimais bien ce personnage, et du coup, il meurt. Mais ça, c'est bah, écoute, à l'image du personnage, quoi. C'est...
2: Il est... Celui qui lui a donné la vie et la mort, c'est la même personne. C'est beau. Ouais.
1: C'est le cycle de la vie.
0: Ouais.
1: On va pouvoir faire la chanson de Disney. Ah non, on va être straqué. Bref. Mais bon, voilà, c'est triste fin pour ce vénérable piano qui.
0: Et Tenjinhan lui fait je n'ai rien vu venir, même avec mes trois yeux, j'ai pas vu Goku bouger. Comment ça se fait, j'en tremble moi-même.
1: Eh ben oui, parce qu'il est super rapide. Du coup, le combat, quand même. Bon, autant en manga qu'en anime, je pense qu'il est quand même cool. Oh, il est dynamique. On se dit, tiens, et là, il y a une chance.
2: C'est un des meilleurs du combat de tout le manga, je trouve. Ouais.
0: Ah oui.
1: Ouais, puis tu te dis, voilà, enfin, Goku, là, il a l'air au top. Le Daimao, il en tient pas une. Il y a un espoir, quoi. Mais comme dans tout manga shonen, bah, le méchant revient à l'attaque. Le pauvre Goku perd une jambe et un bras, c'est ça.
2: Ouais, il souffle des
1: ou deux jambes et un bras, je sais plus.
0: Pas encore, il te fait un Kamehameha ondulé, tu sais, comme il arrive à le déplacer là.
2: Ah, et c'est là que il y a ce moment que j'adore où Piccolo croit que c'est le Mafuba et qu'en fait non.
0: Ah non, ça c'était dans le premier combat quand Goku lance un Kamehameha quand Piccolo est vieux. Ouais, quand il était vieux.
2: Ouais, j'adore cette tête de. Quand il a peur.
1: Il a vraiment peur du Mafuba, il a raison.
2: Ah non, en fait, non. C'est bon.
0: Ouais.
1: Tranquille.
0: Ah oui, le enfin, comme on dit, ça ne saurait tarder, puisque Kamessin arrive dans la foulée et il se le mange, donc.
1: Ouais, bah, c'est vrai qu'en ce moment, tu sais pas quoi. Mais le Kamehameha enlevé, j'avais oublié, celui-là, tiens, c'est à vous.
0: Là où il perd
2: ouais, c'était stylé ça.
0: Là où Goku perd une jambe, c'est contre. C'est dans la foulée, le combat reprend, il y a quelques échanges de coups. Et avec ses yeux, Piccolo lance un Kikora et Goku est blessé au genou, donc il tient plus que sur une jambe. Il se sert du Nyohibo pour essayer de bloquer, ce qui marche. Oui.
1: Mais il n'y a pas un coup où en fait il a pris Tenshinhan en otage et du coup il...
2: Ah, il y en a un pour protéger, je crois.
0: C'est après ça. Tu as une très belle séquence dans l'animé par Teruhisa Ryu, donc un épisode de Yamamoto, un des animateurs clés que je préfère dans l'équipe de Yamamoto, si ce n'est mon préféré. Où Piccolo, tu sais, avec ses mains comme ça, il s'est chargé, il est entouré d'un peu d'une aura un peu électrique. Il tend ses poings en avant comme ça, et après avec ses doigts, un par un, il tire des rayons de ki, un peu comme le ferait Frieza avec le Death Beam, le rayon de la mort. Et tu as une séquence en plus dans l'animé où Goku il lance un Kikoha, mais à une main en fait, un Kamehameha, mais à une main.
1: Parce qu'il se tient. Les prémices du Kamehameha père-fils.
0: J'ai trouvé ça tellement stylé. T'as un jeu de caméra, la caméra tourne et tout. Je trouve ça très très beau.
2: Ah, faudrait que je remate ce passage. Oui.
0: Ouais. Et Goku perd son Yoibo comme ça, et Piccolo Daimao lui envoie une vague d'énergie très puissante, et en fait c'est Tenshinhan qui va récupérer Goku en volant, pour lui faire esquiver cette technique.
1: Ah oui, effectivement, maintenant je me souviens, oui, effectivement. Évidemment, j'ai oublié des trucs.
0: Donc voilà. Et dans la foulée, effectivement, tu vois, c'est une grosse explosion, on suppose que Goku a été vaporisé, puisque toute la ville quasiment a ramassé. Et en fait, non, Goku est dans le ciel avec Tenshinhan.
1: D'accord, vachement pratique.
0: Par contre, là, donc Piccolo va retenter cette attaque. Donc il se concentre, mais Goku fait ça le moment que j'attendais. Il lui fonce dessus, il lui tape le bide, mais d'une violence terrible. Seulement, il se prend l'attaque de plein fouet, puisqu'il est juste en face. Mais il se protège, donc il survit. Et c'est, cette fois, c'est le nuage, c'est Kintoon qui le rattrape. Et, par contre, ça a permis à Piccolo d'attraper Tenshinhan à ce moment-là.
3: Ah voilà, j'ai oublié toute une scène, quand même.
0: Donc là, il va se prendre des pierres dans les genoux.
3: Ouais, c'est vrai, ça montre un peu la vilainie aussi de Piccolo Daima aussi, qui, bon, voilà, il est prêt à tout pour... On voit bien que Goku est quand même vachement puissant, quand même, donc il y aurait moyen, peut-être...
2: Il lui fait l'intifada.
0: Ah, mais surtout qu'il est complètement con, il lui laisse un bras.
3: Oui, ça c'est malin.
2: Oui.
3: Ça, c'est...
2: D'ailleurs, son fils fera la remarque.
0: C'est pas vraiment son fils, hein. C'est lui. Hein.
2: Oui, son clone-fils, on va dire.
0: Il est sa propre réincarnation. Enfin, il est...
3: C'est ton fils et sa réincarnation.
2: Ouais, mais c'est un peu les deux à la fois, tu vois.
0: Ouais, voilà.
3: Donc, oui, c'est vrai que oui. Mais du coup, d'ailleurs, Goku le dit, hein, c'est malin, t'as oublié un bras, tu vois. Du coup, il fait un giga kamehameha avec son seul bras valide pour s'élancer vers Piccolo Daimao.
2: Vers l'infini et au-delà.
3: Et au-delà. Ah, ça, c'est sûr qu'il va aller au-delà de Piccolo Daimao, ça, c'est sûr. Hein.
2: Ah oui, là, je crois qu'il n'aura plus besoin de casser le zère.
3: C'est ça, quoi. Et du coup, ça, c'est encore une scène vraiment... on voit vraiment que c'est une scène de fin d'arc. C'est assez magnifique. Hein. Encore une fois, autant dans le manga que dans l'anime, c'est... Je vois vraiment Goku qui met toute sa force dans son bras valide et qui nous fait un Ozaruken que j'invente tout à fait parce que, bon, je sais pas comment ça s'appelle, mais... Et donc, du coup, ouais, c'est un point où on voit encore l'Ozaru en arrière-plan. C'est très joli,
0: cette technique.
3: C'est très joli, effectivement. Visuellement, c'était très joli. Et là, tout va, hop...
2: Et là, on voit le lien avec la fiole qu'il a bu, tout de suite.
3: Oui, ouais. Effectivement. Tout à fait, bien vu. Et du coup, bah, on se dit, voilà, ça c'est le coup ultime, quoi. Et dans le manga, je pense qu'il le transperce tout de suite, mais je pense que dans l'anime, ça passe tout de suite, ou il n'y a pas une petite résistance, ou ça c'est avec Gohan contre Garlic, je sais plus.
2: Bon, il y a juste... Enfin, c'est juste la durée de l'animation, mais il me semble que c'est tout de suite. Hein.
3: Voilà, il n'y a pas de recul. Okay. Et donc, du coup, tu dis, waouh. Goku qui transperce.
0: Mais lui, ah oui, il le traverse.
3: Il a un giga trou quand même.
0: Dans l'anime, il le traverse, mais il y a un effet de ralenti qui est porté.
3: Ah, c'est ça, voilà. C'est ça qui me. Je crois que c'est contre Garlic Junior ou Gohan, il essaye, mais du coup, ça.
0: Il y a un ah oui, ralenti. Contre Garlic Junior, il y a une résistance, il finit par y arriver.
3: Ouais. Toutes mes gohaneries quand même.
0: Il a réussi en caler une dans un.
2: T'as réussi à caser des gohaneries.
3: Et je suis pas fan de boule pour rien quand même. Hein.
0: Il est content en plus. Je l'entends sourire.
3: Ah,
0: il
3: est très content.
2: Je l'entends sourire.
3: Il a fait sa gohanerie, il est content. Hein.
0: Oui.
3: Maintenant, pour revenir au père du plus génial personnage de tous les temps.
0: Père de Piccolo, du coup.
3: Non, on parle de Goku là.
0: Ouais, je m'en parle aussi de Piccolo, hein. C'est un podcast qui est consacré à son arc. Donc,
3: On a déjà fait un podcast sur Piccolo.
0: T'as déjà vu, toi, l'arc Goku? Ça existe.
3: L'arc Goku.
0: C'est Dragon Ball, quoi, en fait.
3: C'est ça, en fait. Dragon Ball, Dragon Ball Z, Dragon Ball GT.
2: Surtout il est
3: Dragon
2: long, Ball cet GT. Arc, hein.
0: Il est très long, ouais.
3: Ah oui, il fait beaucoup d'épisodes. Hein.
0: Puis il continue encore aujourd'hui.
3: C'est terrible.
0: Vas-y.
3: Mais bref, donc on voit quand même Goku qui a transpercé les Piccolo qui tire une tête quand même bien médusé parce qu'il s'est dit bah shit.
0: Et il a mal en fait.
3: Il a mal. Et puis quand on le voit maintenant de face, on voit le gigatrou qu'il a fait dans dans Piccolo. Je dis, avec ce coup de Lozaru qui est quand même très joli. Et on voit ce qui est en fait, c'est un truc que je n'avais pas remarqué tout de suite, mais quand Goku transperce Piccolo Daimao, on voit qu'il verse quand même une petite larmichette en disant voilà, j'y suis arrivé.
2: Oui, sur la classe, vengé Krillin, il a une petite larme quand même.
3: J'ai vengé tout le monde, toi.
0: Je pense qu'il a accompli quelque chose dont il doutait. Parce que, enfin, peut-être pas qu'il en doutait, mais. Un cap a été franchi, il a vengé ses potes dont la vie a été prise par Piccolo Daimao et ses mignons, ses sbires. Et il a accompli sa vengeance, mais ça les a pas ramenés, donc je pense qu'il y a une part de frustration.
2: En fait, oui, là, la colère
3: un peu amère en même temps. Toi,
2: t'as la tristesse qui revient en fait.
0: Ouais.
2: T'as le deuil qui revient en fait.
3: C'est content, mais en même temps, il se dit bah putain, ils vont pas revenir à la vie quoi. Mais je trouvais ça beau cette case où on voit Goku. Parce que Goku n'est pas quand même du genre à pleurer très souvent. Je pense que ça se compte sur les doigts d'une main à mec. Version manga, bien sûr.
2: Ou alors sur les doigts de Doria.
3: Aussi. La version de manga, toujours.
2: Toujours, toujours.
3: Ouf, sur les doigts de pied de Freezer. Bref, pardon. Donc voilà, ça c'est un peu une arc. En fait, c'est un peu une victoire en demi-teinte. Hein, que... Parce qu'avant que tu saches que finalement, il y a moyen, il y a toujours moyen, forcément, hein, c'est un shonen après tout. Mais avant que tu saches, tu te dis que c'est comme une victoire en demi-teinte. Parce que bon, Goku a vaincu Piccolo Daimao. Mais en même temps, les morts sont toujours morts. Et en plus, l'autre, il a craché encore un œuf. Décidément, qu'il crache.
2: Oui, alors ça m'a toujours perturbé cet œuf qui sort. De son bide qu'il a plu en fait.
3: Mais il s'en avait encore une partie dans son épaule, il y avait moyen, tu vois.
0: Je pense qu'il doit le fabriquer dans sa gorge. On voit mais que la gorge elle gonfle.
2: Tu sais, avant ça, tu t'imagines qu'il sort tout bêtement de son bide, mais en fait, ouais, il doit le fabriquer plutôt un
3: c'est
2: peu.
3: C'est vrai
2: plus
3: que
2: haut,
3: quand il est vieux, on voit plutôt que sa gorge effectivement gonfle plus que ça, même si son torse est un peu bombé aussi. Mais bon, c'est comme le noyau de sel, hein, c'est juste, c'est Doriyama, quoi. Il a décidé que
2: ouais,
3: c'est
2: pas bien grave. Hein.
3: Donc voilà, c'est vraiment une victoire un peu... bon, oui, il a gagné, mais en même temps, il y a eu beaucoup de pertes, quoi. Donc, du coup, Goku est content, mais en même temps, c'est pas cool, parce qu'il y a quand même eu beaucoup de morts. Et ça, on saura plus tard que, finalement...
2: Et oui, la suite nous dira.
3: Voilà. Enfin, c'est un autre podcast sur la suite. Même si, en fait, bon, l'entraînement avec Kamisama, ça reste un peu encore l'arc Piccolo de la Mayo, c'est pas vraiment...
2: Bah, ça s'enchaîne, c'est fluide en fait l'enchaînement
3: c'est ça, quoi,
2: des arcs comme ça, oui. Et c'est trois arcs qui s'enchaînent de manière fluide, sans temps mort en fait quasiment.
3: Ouais, ouais. Sauf qu'il y a
2: enfin, là il y a juste une ellipse quand même.
3: Ça, on est à la fin, donc c'est en fait dans un sens.
0: Bah, écoutez, là je suis en train en même temps que je vous écoute de relire un truc, c'est que Goku est rattrapé au vol par Yajirobe, donc il lui sauve la vie, ça c'est une chose.
2: Oui.
0: Donc Tenshinhan lui dit rétablis-toi vite machin et Goku lui fait Ten, c'est vrai que grand-père Kamesenin est mort et Tenshinhan lui répond tu le savais, oui c'est vrai et mon ami Chiaozu aussi et Goku prend un regard très adulte il fait Shenlong aussi et là Tenshinhan il n'a pas le courage de le dire il baisse juste la tête pour acquiescer
2: ouais, c'est vrai
0: et Goku il fait ah bon, 3 points de suspension et après il monte dans la voiture de Yajirobe portée par Yajirobe justement. Et tu le vois s'écrouler de fatigue, en fait, Goku. Je trouve cette case extrêmement touchante parce qu'il a accompli un truc que son maître n'avait pas accompli. Il a ramassé psychologiquement, il n'y a pas eu de temps mort pour lui. Son cœur a lâché, il est reparti. Enfin,
2: c'est là qu'il s'écroule, en fait.
0: C'est que là
2: une fois qu'il a tout accompli.
3: Ouais, c'est le stress, tout retombe d'un coup.
0: Il y a eu une nuit blanche à lutter contre la Choshinsui, l'élixir divin. Il y a eu la défaite contre Piccolo Daimao et ses blessures. Bon, le Senzu l'a régénéré, mais bon, quand même. Dans la folie, par se tabasser contre Piccolo, et il se fait péter tous les membres.
3: Là, il s'en sort pas indemne non plus, quoi.
0: Il s'écroule seulement maintenant, je trouve ça... ouais, c'est brave.
3: C'est bien joué,
2: c'est beau.
3: Puis aussi, la pression psychologique, hein, dans le sens où bon, il se rend compte que bon, bah, tout le monde est mort. Hein.
2: Ah bah, il a jamais morflé psychologiquement comme ça, ouais.
3: Je pense pas, non. C'est clairement...
0: Ah, Tenshinhan enfonce le clou en disant, ah tiens, parce qu'il... Il se tient le bras comme Vegeta se tiendra le bras à chaque fois qu'il est blessé. Et du coup, elle famoso au bras. Et c'est pour ça qu'il a fait sa fille comme ça, du coup, s'il lui en manquait un.
2: Oh putain, mais oui, mais c'est donc ça.
3: Oh, mais qu'il est mauvais.
0: Et du coup, Tenshinhan, il regarde par terre, il fait c'est le bâton auquel Son tient tellement. Il fallait vraiment qu'il soit à moitié inconscient pour l'oublier ici.
2: Ouais. C'est vrai que on s'en rend pas compte à ce moment-là, mais ça, c'est important, tout s'enchaîne
3: logiquement. Voilà. Quoi. Parce que Goku il a à peine remis du truc, du coup il sent qu'il y a une possibilité de ressusciter ses amis. Bah, il y va, quoi. Il va chez Kamesenin, il fait bonjour, au revoir, salut.
2: C'est Karine qui lui dit
3: ça, ouais.
2: qui a créé les Dragon Ball et donc d'aller le voir, en fait, je crois.
3: Et il lui donne la clochette pour qu'il dise voilà,
2: la clochette de l'élu.
0: Et je vais vous dire un truc, Bulma, qui m'a supporté la plupart du temps dans Dragon Ball à tout le temps se plaindre, et être détestable, irritable, disons, c'est elle qui fait « Allô, les studios de télé, j'ai une annonce à transmettre au monde entier, tout est rentré dans l'ordre. » Après, bon, quelqu'un lui semble lui répondre, elle répond « Non, pas du tout, il est mort. Il s'est fait tuer. Comment? Par qui? Par un justicier, bien sûr. En voilà une question. Au revoir. » Elle raccroche. C'est elle qui va rendre célèbre Goku au point où le roi du King Castle, quand il regardera les caméras du Cell Game qui filmeront Goku, qui a dit arrête, tu vas te faire tuer en parlant de Mister Satan, il se dira c'est étrange, il a les yeux et les cheveux d'une autre couleur, mais cet homme ressemble comme deux gouttes d'eau au petit garçon qui nous avait sauvés il y a des années de ça contre le roi démon Piccolo.
2: Et fait ouais, peut-être il est le seul témoin, par contre, il me semble.
0: Ouais.
2: Enfin, extérieur, bien sûr.
0: Exactement.
3: C'est vrai que c'est beau.
0: Et je trouve cette réaction du roi extrêmement touchante. D'ailleurs, il y fait mention avant le Cell Game et avant de le voir. Après qu'il a envoyé l'armée essayer d'affronter celle sur le Cell Game, il lui dit « J'ai sacrifié tous nos hommes, nous n'avons plus d'armée, nous n'avons plus aucune force militaire, notre monde est perdu. Peut-être qu'un jour, à nouveau, un miracle se produira et un nouvel enfant viendra nous sauver. »
3: Et c'est vrai, un nouvel enfant vient de le sauver.
0: Le fils de Goku.
2: Et ça fait un nouveau, ça fait un deuxième parallèle avec avec celle qui utilise les mêmes.
0: Foreshadowing pour le coup.
3: C'est ça. Ce qui est intéressant, c'est que Goku, il est complètement HPS machin, mais une fois qu'il a l'espoir de pouvoir ressusciter ses potes, d'un coup là, il a retrouvé toute sa vitalité d'antan et
2: il a des jambes, ça y est.
3: Ouais. C'est ça quoi, il a des jambes, tout va bien, hop, il va chez Kameos, il dit bonjour, au revoir, salut, au revoir, bien sûr.
0: C'est surtout qu'il vient de grailler un Senzu en fait.
2: Oui. Non mais je pense qu'il est troll. Mais j'aime bien le. Ouais, bah ça va, j'ai même pas eu mal.
3: C'est ça qu'on peut le truc. Ouais. Mais en même temps, j'adore qu'il a mis la force de cette scène de l'espoir. Quoi,
2: il passe à Kamehaus en coup de vent, là, il vient juste prendre son Yoibo et.
3: Alors qu'il en a rien à foutre, toi, c'est des autres.
2: c'est... Ils l'ont quitté, il était blessé, presque mourant, et là, il saute partout, il prend son Yoibo, il se barre.
3: C'est ça, quoi. Okay. C'est Goku. Ils vont entrer. Et donc, du coup, il va monter au ciel. Il n'est pas mort, mais il monte au ciel quand même.
2: C'est beau.
3: Il y a des gens quand même, hein, c'est incroyable. Et là, il rencontre Monsieur Popo.
2: Mr. Popo.
0: Qui s'appelle Monsieur Momo dans la VF à cette époque-là.
2: C'est Monsieur Momo.
0: Monsieur Momo.
3: Mais Monsieur Momo, quoi.
2: Mais pourquoi?
3: Parce que oui, ils se sont plantés comme d'habitude, non? Ah, c'est comme Satan Petit Cœur. Et...
2: Parce que Popo Ken, c'est ça.
3: Popo Ken. Popo Ken. Et si c'est Limier qui a mis sa main, pourquoi pas, hein.
0: Non, mais franchement, je sais pas pourquoi il l'appelait Monsieur Momo. C'est... Moi, pour moi, il vend des kebabs, quoi.
3: Ça, quoi.
0: Au sommet du.
2: Ouais, puis aux États-Unis, il est bleu.
0: Aux États-Unis, il est bleu.
3: Avec un Dragon Ball Kai, il était bleu.
0: Nous, on a réussi à rendre un peu chelou le Monsieur Momo. Eux, ils ont réussi à le rendre. À le censurer et tout. Et...
3: Drogué, quoi.
0: Oh.
2: Ça fait un peu, un peu marque de lessive, quoi. T'as Monsieur Momo.
0: Oui, aussi.
3: C'est Monsieur Homo, plutôt, du coup. Parce qu'il...
2: c'est ça.
3: Il y avait une machine d'Italie qui s'appelait comme ça, Homo. Hein.
0: Ouais.
3: O-M-O, quoi. Et en plus, c'était avec des singes. Donc, ça fait des Saiyans, tout. Hein.
2: Voilà, tout magnifique. Tout est lié.
3: C'est magnifique.
0: Mais
3: là, ce qui est intéressant, c'est que bon, il rencontre Monsieur Popo, qui est censé être juste le serviteur de Dieu.
2: Le concierge.
3: Et en fait, on remarque qu'en fait, il est super balèze. En fait, Goku à côté, il voit rien entre guillemets.
2: Mais oui, il vient à peine de battre Piccolo Daimo, qui était un monstre de la nature. On n'a jamais vu un mec aussi puissant. Et là, il y a Mister Popo qui. Il peut rien faire contre lui.
3: Qui vient et qui bon, t'es nul en fait, hein, frère.
2: Il a le réflexe transcendantal, le mec.
3: C'est ça quoi.
0: Mais un truc qui est incroyable aussi, enfin moi ça me fait rire, c'est il arrive comme ça, Monsieur Popo l'attend, enfin Mister Popo l'attend avec le regard absolument vide. C'est la bouche, c'est un trait droit, les yeux sont grands ouverts et tout.
2: J'adore son regard quoi.
0: Il est excellent. Et Goku lui fait coucou. Et l'autre il répond coucou. C'est Mibirachi. Coucou. Et du coup, Goku, il fait « C'est toi, Top Puissant ?» Parce que du coup, dans la VO, dans la VO, Kamisama, normalement, il s'écrit en kanji, dans la bouche des autres personnages, mais j'avais déjà expliqué. Et dans la bouche de Goku, c'est écrit en katakana, donc l'alphabet japonais qui est écrit pour écrire les mots d'origine étrangère. Ce qui démontre que Goku, en fait, il prononce un truc en charabia sans trop comprendre ce qu'il dit. Pour lui, tout puissant, un dieu, donc dieu, en fait, il sait pas ce que ça veut dire, il a aucune notion
2: en fait,
0: de tout ça.
2: Il le prend comme, comme un prénom, un peu.
0: Ouais, voilà, c'est ça.
3: Bah, comme on l'avait dit avec Kaio et Beerus, c'est pareil, c'est Beerus, ouais. Kaio-sama, Beerus-sama.
2: Kaio,
3: En fait, ils sont tous de la famille Sama, tu vois.
2: C'est ça.
3: Ils sont liés ensemble, c'est des cousins.
0: Et du coup, normalement, il fait « C'est toi, Kami-sama ». Et là, il fait « C'est toi, puissant ». C'est rigolo, toi, puissant. Moi, ça
2: ouais, l'adaptation de Fédois dans La Perfect est vraiment sympa, ouais.
0: Elle est excellente.
3: J'ai toujours aimé.
2: Je crois que dans la VF, il n'y a rien du tout. Il n'y a même pas une tentative d'adaptation.
0: Non. Il appelle cette toile tout puissant, c'est tout.
2: Ouais.
3: C'est dommage parce que c'est marrant. Donc encore une fois, après Baba Larmoyante, t'as tout puissant.
2: Baba Larmoyante, ouais.
3: Ça me fait très rire. Et on remarque en fait que du coup, quand il rencontre vraiment Kamisama, en fait, c'est Piccolo Daimao en gentil.
2: Bah oui, et c'est pareil, cette case, quand tu le vois, juste la main qui sort de l'ombre, et puis ouais, après la silhouette. Mais là, tu te reprends encore un coup dans la gueule, en fait. Tu dis, mais quoi ?
1: C'est la merde, quoi. En fait, Dieu, c'est pas Dieu, c'est le diable.
2: Et idée de génie, quoi.
1: Et puis après, tu vois, il y a Goku qui lui fonce dessus, parce que ah, c'est Piccolo Daimaio, puis Kamisama qui lui fait un coup d'un.
2: Et c'est là où c'est stylé.
1: Une petite pichenette, toi, et Goku se fait jeter.
2: Ouais, parce que Dieu, il est quand même vieux. Il est aussi vieux que l'était Piccolo Daimaio.
1: Ouais.
2: Et là, en un coup de petit doigt, là, hop.
0: En plus, le pire, c'est qu'il le regarde même pas dans les yeux. Il regarde droit au dessus, il regarde à l'horizon, il regarde au lointain, Dieu. Il regarde pas. Et là, il se sent même pas concerné par l'agression, par l'attaque, il a pas bronché.
1: C'est ça. Et là, ok, d'accord, bon. Voilà, c'est un peu cool là où se finit l'arc Piccolo Daimaio. Bon, et Goku va s'entraîner parce que ça reste un Shonen, il faut qu'il s'entraîne.
2: Voilà, c'est un peu la transition entre les deux arcs, si on veut, quoi.
1: Mais, ouais. Bon, je pense qu'il va y avoir quelques fillers de l'anime.
2: Oui, un entraînement contre lui-même.
1: Ouais, c'est ça, quoi.
2: Bon, après, ça, c'était intéressant parce que c'est vrai qu'en 3 ans, dans le manga, ouais, ça.
1: Il y a rien du tout, ça.
2: Ne me dérangeait pas. Mais j'ai toujours été curieux des entraînements, en fait. J'aime bien les entraînements, comme on voit le premier entraînement avec Kuririn et Kame Sennin. Et alors qu'après, les autres entraînements sont ellipsés. Donc j'ai toujours eu une petite frustration, et surtout pour celui-là, j'aurais aimé voir l'entraînement de Dieu. Mais en même temps, ça se comprend, parce que tu vas directement à l'action, et ça te permet d'avoir de la surprise quand on découvre ses techniques et ce qu'il a appris auprès de Dieu pendant 3 ans, quoi.
1: Voilà, exactement. Et qui est son apparence légèrement plus grande.
2: Ça permet de ménager la surprise.
0: Et surtout, on a la résurrection de Shenlong.
2: Et oui.
1: C'est vrai qu'on dit oui, on parle pas, c'est effectivement.
0: On a donc la résurrection de Shenlong. Dans la foulée, Goku, il fait je vais me mettre à l'entraînement plus vite. Puis du coup, il se met à gueuler tout seul. Mais avant, je voudrais faire pipi, il y a des toilettes ici.
2: Et ah oui, non, mais on oublie un détail aussi, c'est que il y a Dieu qui accepte donc de ressusciter à contre-cœur au début, parce que au début il explique pourquoi il avait créé les Dragon Ball, mais que les gens ils s'en servent pour faire le mal, etc. Et que du coup,
1: ça des dragons négatifs et tout, puis il y aura des dragons maléfiques.
2: Ça arrangeait que Shenron soit mort, et du coup il comptait pas le ressusciter. Oui. Et donc finalement Goku il arrive à le convaincre. Et puis là, on se rend compte aussi comment ça se passe. C'est Mister Popo qui fabrique la statuette.
0: Ouais.
2: Et Dieu
1: on qui insuffle la vie. On appelle le making of de Shenron,
0: tout. Ouais, c'est
2: et
0: ça.
2: J'ai trouvé ça très stylé. Et une chose quand même qui est assez dure, je trouve, psychologiquement, c'est qu'il accepte, mais du coup, il pourra pas revoir ses amis avant 3 ans.
0: Ouais.
2: Il doit rester s'entraîner tout de suite, quoi.
0: Exactement. Il y a aussi
2: autre
0: chose. Il vient
2: de lui apprendre que Piccolo s'est réincarné.
0: Exactement. Mais il y a un truc qui est intéressant aussi, c'est quand Goku va pisser, Piccolo Daimaio, t'as Mister Popo.
1: Picotaro.
0: Ouais, Picotaro, le fameux, qui fait. t'as Mister Popo qui fait tout puissant. Vous et Piccolo n'étiez qu'un à l'origine. Si Piccolo meurt, ce serait
2: oui,
0: terrible.
2: C'est là qu'on apprend qu'ils sont liés, oui.
0: Dieu, enfin le Tout-Puissant lui répond, c'est inévitable, je suis responsable de tout ceci et je dois l'assumer. Dieu ne peut pas se suicider, ça faisait des années que j'attendais quelqu'un comme lui. En parlant de Goku, du coup.
2: Et là, t'as trop envie de lire la suite.
0: Exactement. Et ouais.
1: Lisez la suite de Dragon Ball, les amis. Intéressant, vous savez.
0: Et là, tu as la résurrection de toutes les victimes de Piccolo Daimaio.
2: Oui.
1: Donc finalement, ça se termine bien.
0: Moi, je vais vous dire, alors la résurrection de Kuririn est très touchante, mais celle qui me touche le plus, alors déjà, Lunch, je mets une grosse tape derrière la tête, tant qu'à faire. et après, tu as Kame Sennin qui se frotte le crâne comme ça, l'air de dire, oh, je suis de retour. Et la tête de Oolong et Umigame dans la case qui suit, elle est géniale.
1: C'est en tête. Umigame, c'est quand même son compagnon depuis des millénaires, ouais. Presque, j'ai envie de dire.
2: Ouais, je peux décrire vite fait parce que je l'ai plus en tête là.
0: Tu as juste le cou très long du Migame comme ça, cou
2: ouais.
0: Tortue quoi, avec la petite larme, puis la bouche grande ouverte et le grand sourire. Long avec le regard un peu sérieux, puis les bras croisés, il regarde Kamessine se lever parce que bon, bah, c'est voilà, ils sont devenus liés depuis. Ils sont liés depuis.
2: Oui, c'est pareil, lui il squatte hein, maintenant.
0: Ouais, voilà.
2: C'est ça, j'ai repris à lui.
1: Pas tout le monde squatte, partout en fait.
0: Et tu as Chaozu qui se lève après, regard un peu naïf, un peu étonné, et Tenshinhan le prend carrément dans ses bras, je trouve ça génial moi.
2: Et oui, là, c'est une scène de retrouvailles. Cette réplique très célèbre, je suis passé à un cheveu de la mort.
3: Elle est bonne celle-là.
0: Non, c'est tout en muet. Tu as Guylaine aussi.
2: Mais oui, oui,
0: Nam.
2: La scène de résurrection est très touchante, je trouve.
0: Oui, Nam, et sans une bulle de dialogue.
2: Bah, c'est les plus efficaces, je trouve.
0: Ouais.
2: Quand c'est juste comme ça. Même dans la musique, quand ils font ça, j'aime beaucoup. Quand ils font, tu sais, des scènes déjà muettes ou carrément des scènes figées. Des images, succession d'images en fait.
0: Très vecteur.
2: Vraiment façon dessin, ouais, c'est sympa.
0: C'est vecteur d'émotion, j'aime bien aussi.
3: Et donc voilà, je pense que ça conclut cette fameuse saga Piccolo Daimao.
2: C'est un magnifique arc, oui, tout à fait.
3: Il y a quand même, c'est quand même un tournant majeur dans l'histoire de Dragon Ball, quand même. Hein, parce que c'est.
2: Ah bah, très bon,
3: ça passe du Docteur Slumpesque, entre guillemets. Dans les précédents arcs, même s'il y a des tournois sérieux.
2: Et de cet arc découle le suivant. Et,
3: exactement.
2: Et puis les idées qui viennent après. Donc, ouais.
3: Voilà,
2: tout découle de là.
3: Ça donne vraiment une direction beaucoup plus sérieuse et beaucoup plus épique et combat. Tout ce que Toriyama ne préférait pas faire. Mais bon, c'est ça qui marche vraiment. Du coup, bah, il n'a pas trop le choix, quoi. C'est. Le pauvre, déjà qu'il va se disputer avec Torijima pour faire grandir Goku, alors après.
2: Oui, déjà, c'est vrai.
0: Et quelle évolution de Goku. Là d'ailleurs, on sent d'ailleurs ce qu'il a un peu calmé, Goku. C'est cette méditation, cette paix intérieure avec
3: clairement,
0: lui-même.
3: L'entraînement de Dieu, ça va être aussi un truc où Goku, on va sentir Goku beaucoup plus sûr de lui, mais en même temps, beaucoup plus calme, beaucoup plus tranquille.
0: Beaucoup plus intérieur.
2: Calme et rapide comme l'éclair. Là.
0: Ouais, beaucoup plus intérieur. Goku, il est là, en position de prière, jambes en tailleur et tout, les yeux fermés. Une petite goutte de sueur sur le côté pour montrer que bon, c'est pas confortable pour lui, c'est pas ce qu'il préfère faire. Et puis, il ouvre les yeux et fait « Dit, je dois rester comme ça et c'est tout ». Et Popo lui répond « Ne bouge pas, tu dois d'abord endurcir ton esprit, ça c'est Dieu qui lui dit ça ». Et Goku, tu le vois, il fait une tête, il est blasé, et c'est la dernière case de Goku enfant qu'on aura dans le manga.
2: Oui. Mais en fait, c'est ça, ouais, jusqu'ici, il avait fortifié que son corps, en fait.
0: Ouais.
2: Son esprit, c'est vraiment l'entraînement de Dieu qui le forge. Et on le verra dans l'arc suivant, sa manière de combattre a totalement changé.
3: Ah oui, clairement. Et en plus, c'est à ce moment-là qu'il arrêtera de tuer des gens.
2: Et qui deviendra beaucoup plus paisible, en fait, plus serein dans le combat, plus même s'il s'amuse toujours bien sûr, mais ouais son esprit a changé quoi. C'est
3: clairement, je pense que c'est vraiment un arc qui a autant transformé physiquement parce qu'après il va prendre 2 mètres de plus.
2: C'est la maturité, ouais, c'est ça.
3: Mais aussi dans son esprit, il va plus du tout l'appareil. Donc c'est beau comme ça.
2: Ce serait bien que Goku DBS il retourne voir Dieu. Ah pardon, encore un point Godwin. Oh mais arrêtez.
3: Arrêtez. Justement, je vous propose qu'on s'arrête là du coup.
2: Mais ouais, en tout cas on espère que ce podcast vous aura plu. Et puis on l'a fait au fait le podcast sur le tournoi d'après.
0: Non, je crois pas.
3: Ah, non, en fait, je veux dire, dans Dragon Ball, on a fait que le ruban rouge en fait.
2: Oh bah il faudra corriger cette erreur.
3: Du coup,
2: on pourra faire la suite alors.
0: Ce serait une très bonne idée.
3: Donc voilà, on pourra faire la suite, voilà. Ou le début, ou Super Dragon Ball Heroes.
2: Non, ça va aller. Hein.
3: Attends,
0: on va pas perdre des abonnés quand même.
2: Quand même.
0: On peut pas leur faire ça.
3: Attends, l'arc, je sais pas moi, de la prison galactique, là, je sais pas quoi.
2: Non, mais une fois. Avec plaisir, un prochain arc Dragon Ball, ça serait cool.
3: Bah pourquoi pas, c'est vrai qu'on peut alterner. Mais voilà, donc je propose qu'on conclue cela dessus. Donc effectivement,
2: j'espère que ça vous aura plu autant qu'à nous, et on vous dit à la prochaine.
0: Allez, à plus.

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